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1: Réveillez-vous en douceur, mais en étant déjà bien informé, il est 5h. Bienvenue dans le Choco Morning de Radio 4. On vous sert le premier café de la journée avec toute l'actu. Voici le flash.
2: Bonjour à tous. L'essentiel de l'actualité, au moins 2 morts et 20 de blessés, dont 2 graves, c'est le bilan provisoire d'un accident qui a eu lieu en Allemagne hier. Un automobiliste a foncé sur la foule dans une rue très fréquentée de Leipzig. Le chauffard a été interpellé. Selon les autorités, il souffrirait de troubles mentaux. La Mayenne et la Sarthe placées en vigilance orange pluie et inondation. Une alerte valable au moins jusqu'à 18h ce soir. On attend des cumuls de 30 à 60 mm. Le centre Val-de-Loire et l'Île-de-France pourraient également être concernés par une alerte au cours de la journée. Cet épisode intervient après un mois d'avril très sec. Grève annoncée dans le périscolaire à Paris. Une intersyndicale appelle à cesser le travail du 11 au 22 mai. En cause, les suspensions automatiques d'agents jugées excessives et des conditions de travail dégradées. Une manifestation est prévue la semaine prochaine. Et puis on connaît la composition du jury du Festival de Cannes. Autour du président Park Chan-wook, on retrouvera notamment Demi Moore, Chloé Zhao ou encore Stellan Skarsgård. Ils auront la lourde tâche de décerner la Palme d'Or dans quelques semaines. Ouverture du festival le 12 mai prochain. Voilà pour l'essentiel de l'actu. Très bonne journée à tous.
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1: Dans le Lot-et-Garonne et en Dordogne, c'est avec Radio 4 que vous passez votre mardi. Nous sommes le 5 mai aujourd'hui. Merci de nous rejoindre. Merci de profiter justement de ce deuxième jour de la semaine avec la musique, les tubes de Radio 4 et les informations aussi. Bonjour Charlotte.
2: Bonjour Sylvain, bonjour à tous.
1: Je suis tombée, Charlotte, sur différentes informations et notamment tout à l'heure une info qui concerne les sèches-linges.
2: Oui.
1: Alors on en parlera d'ici quelques minutes.
2: Ok.
1: Je sais que toi aussi tu as trouvé des informations surprenantes
2: Bien sûr.
1: Tu vas vouloir nous partager. Et puis nous avons également des choses pour apprendre des trucs, que ce soit la roue des quiz.
2: Des choses pour apprendre des trucs.
1: Oui, je sais, c'est bizarre comme tournure de phrase.
2: Ouais, un peu. Hein.
1: Notre pourquoi du jour également. Et puis une bonne nouvelle parce que on le sait, il y a la déclaration d'impôt et que des fois c'est pas très très simple. Justement, en collaboration avec les finances publiques du Lot-et-Garonne, eh bien, il y a un rendez-vous depuis hier à 10h50 et jusqu'à vendredi pour vous aider à remplir votre déclaration de revenus 2025 avec Gilles et Philippe qui sont à nos côtés tous les matins pour vous guider dans vos démarches et éviter les mésaventures. Donc voilà, si vous voulez plus de détails, allez faire un petit tour sur notre page Facebook Radio 4, sinon rendez-vous à 10h50 tous les matins de cette semaine. Charlotte, en plus de tout ça, il y a de la musique.
2: Ouais.
1: Eh bien on est parti justement, bon mardi avec Radio 4.

0: Et on va faire tout de suite notre point date du jour. Nous sommes le 5 mai aujourd'hui. Charlotte, quel est le prénom qu'on peut fêter aujourd'hui ?
1: Judith, bonne fête.
0: Bonne fête à vous les Judith. C'est également la journée mondiale de la langue portugaise, la journée mondiale de l'hygiène des mains, la journée du patrimoine mondial africain et la journée mondiale de la sage-femme. Ça s'est passé le 5 mai, c'était en 1992.
1: Et oui, avec l'effondrement d'une tribune du stade Furiani à Bastia.
0: Ouais, qui avait fait plusieurs morts, plusieurs blessés, 2300 blessés. C'était quelques minutes avant le coup d'envoi de la demi-finale de la Coupe de France de foot entre Bastia et Marseille. 5 mai toujours, mais cette fois-ci en 2002.
1: Jacques Chirac remportait avec une victoire écrasante l'élection présidentielle.
2: Il est 20h, voici notre estimation des résultats de l'élection présidentielle. Jacques Chirac est élu président de la République avec 82,1% des voix. Jean-Marie Le Pen, 17,9% des voix.
0: Et oui, c'était face à Jean-Marie Le Pen, donc au second tour de l'élection présidentielle, effectivement. Les anniversaires du jour.
1: Dexter Morgan, c'est ce que c'est ? Qui c'est, Dexter Morgan ? C'est
0: Dexter, de la série Dexter.
1: Exactement.
0: Des Dexter, il n'y en a pas 15 000.
1: Qui a 22 ans, alors on est d'accord que c'est la série, pas le personnage. Chris Brown fête son anniversaire.
0: C'est lui qui chantait ce titre.
1: Et ça lui fait 37 ans aujourd'hui. Adèle a 38 ans. C'est l'anniversaire aussi des Tortues Ninja qui ont 42 ans. Virginie Efira fête ses 49 ans. Nicolas Vanier a 64 ans. Et Chantal Latsou a 78 ans.
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0: Bonjour.
1: Bélier, vous aurez l'occasion de vous engager sur de nouveaux projets. Vos sources d'inspiration ont évolué.
2: Taureau, un petit désagrément familial de faible importance vous fera perdre du temps, mais vous saurez très bien gérer la situation.
3: Gémeaux, cette journée est marquée par les plaisirs et une certaine sensualité romantique.
4: Cancer, il ne vous reste que peu de temps pour voir le bout du tunnel et pour récolter les fruits de vos efforts réalisés.
5: Lion, la chance est de votre côté, vous allez pouvoir faire la preuve concrète de vos capacités et accroître vos biens.
6: Vierge, avant de prendre des décisions irrévocables, mesurez donc l'importance de vos mots.
7: Balance, l'esprit de compétition qui sévit autour de vous vous laissera complètement de marbre, votre calme désarçonne.
8: Scorpion, la patience vous manque, un effort de calme et de concentration est nécessaire.
9: Sagittaire, vous pourrez être satisfait des dernières avancées que vous allez réaliser sur le plan financier.
10: Capricorne, c'est par le tact et la compréhension dont vous ferez preuve que vous viendrez à bout d'un malentendu.
11: Verseau, vous aurez du mal à trouver les mots justes pour prouver que vous êtes réceptif.
12: Ne cherchez pas à négocier sérieusement.
13: Poisson, freinez vos pulsions pour éviter des soucis ultérieurs et misez sur la raison.
14: Excellente journée à tous.

0: Et il est temps maintenant de retrouver notre chiffre du jour. Et ce chiffre, c'est 38 000.
1: On va parler d'un robot humanoïde qui est vendu pour 38 000 euros, notre chiffre du jour, bien évidemment. Alors, qu'est-ce qu'il a de particulier, ce robot, à part le fait qu'il soit cher? Eh bien, il est capable de ranger vos courses, de gérer votre voiture électrique et même de vous préparer un café.
0: Non.
1: Voilà, il mesure 1m67, 70 kg, proportion volontairement proche de celle d'un humain, afin de manipuler facilement les objets du quotidien, les poignées de sac, les prises électriques, les robinets de cafetière, etc. etc.
0: Oh là là là là.
1: Il était utilisé à la base dans des concessions automobiles pour informer les clients, mais il a entièrement été repensé pour devenir un assistant domestique polyvalent.
0: Oh là là là,
1: voilà, il détecte l'arrivée de votre voiture dans l'allée, ouvre le coffre, sort les sacs de course et les range dans la maison. Il peut également brancher votre voiture électrique sur sa borne de recharge, préparer un café pendant que vous rentrez chez vous. Voilà, c'est juste...
0: Un valet.
1: C'est un peu ça, ouais.
0: C'est ça, c'est un valet. Alors, je trouve ça, tu vois, pour des personnes qui auraient des problèmes de mobilité, etc.,
1: ça,
0: sortir les
1: bien,
0: courses
1: ouais.
0: du coffre,
1: ouais,
0: les
1: bien
0: ranger.
1: Sûr, ça aide. Hein.
0: Le reste me fait quand même un petit peu peur, parce qu'après, il va faire quoi? Il va te brosser les dents, il va te préparer ton café le matin, justement, et te préparer ta tenue, et même t'habiller, ou te doucher, je sais pas.
1: Ouais.
0: Et prendre ta place dans le lit aussi.
1: C'est possible.

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1: Salut à tous au cinéma cette semaine. Pour le plaisir, imaginez un couple solide depuis 20 ans et un jour, la vérité tombe, elle n'a jamais eu d'orgasme.
2: Si vous voulez jouir, va falloir bosser.
3: Ça marche pas. Bon.
2: Travailler de lâcher prise.
4: Oui, oui, oui.
2: Gérer la culpabilité. J'ai envie de jouir. J'ai le droit.
3: Il va falloir parler à votre mari.
5: En 20 ans, t'as jamais joué?
2: Non.
1: Mais lui, ingénieur, refuse la fatalité. Son idée, inventer l'objet qui va révolutionner le plaisir féminin.
6: J'aurais besoin de la référence du livre Le sexe pour les nuls.
7: Il faut que tu te concentres sur son plaisir à elle.
8: Depuis quelques temps, je suis terrifié à l'idée de te perdre.
1: Au casting, Alexandra Lamy et François Cluzet.
9: Qu'est-ce que tu fous avec une ultra cato, toi?
10: Je l'améliore, toi.
11: C'est au Vatican que le dossier sera traité.
12: Oh, plutôt sympa comme châtiment. Un petit voyage à Rome.
13: Ça me ferait trop plaisir de venir.
14: Moi aussi, je viens.
15: Tom, il dit qu'il pourrait venir. Ses parents, ils sont chauds.
16: Moi, je me débrouille super bien en italien et je connais hyper bien la ville. Je suis un super guide.
17: Ah bah oui, tu viendrais.
1: À l'affiche aussi, C'est quoi l'amour? Tout part d'une demande en apparence simple, faire annuler un mariage à l'église. Mais quand Fred sollicite son ex-femme Marguerite, direction Rome et pas seul, résultat un road trip entre règlement de compte, souvenirs qui remontent et liens qui se redessinent.
9: Quand on s'est mariés comme ça. Vous étiez beaux tous les deux. Et quand on s'est séparés comme ça.
1: Un film avec Laure Calamy, Vincent Macaigne ou encore Lies Salem. Voilà pour les sorties ciné. Bon film à la semaine prochaine.
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0: Et on va maintenant retrouver une info insolite. Et aujourd'hui, Charlotte, c'est même une info qui fait peur. Et pour ça, tu nous emmènes à Paris.
1: Exactement, parce que les passants ont remarqué quelque chose d'assez inhabituel il y a quelques jours, à Paris, du côté de la station Palais-Royal, musée du Louvre. Okay, c'est dans le premier arrondissement. En fait, sous la selle d'un vélo, il y a eu... Ah bah des abeilles, beaucoup, un essaim d'abeilles. Oh. En l'espace de 30 minutes, entre 10 000 et 15 000 abeilles se sont agglutinées pour former cet essaim impressionnant.
0: En quelques minutes seulement?
1: Bon, le propriétaire du vélo s'est dit, c'est pas grave, je vais partir avec.
0: Non, il s'est dit,
1: pas du tout.
0: Il reste là, je marche aujourd'hui.
1: Ouais, non, c'est ça. En fait, il avait un vélo, un modèle ancien ayant appartenu à son grand-père. Il a filmé la scène et puis il a publié la vidéo sur Instagram. Franchement, c'est juste impressionnant. Donc voilà, face après au risque... potentiel, évidemment. La RATP a mis rapidement en place un périmètre de sécurité, a fermé temporairement l'accès à la station.
0: Incroyable.
1: Et c'est la mairie qui a été alertée, donc qui a tenté de joindre les apiculteurs bénévoles d'une association. Tous étaient déjà en intervention. Et au final, tu vois l'histoire quand même, c'est un apiculteur urbain qui est arrivé sur place, qui a été équipé de sa combinaison, qui a procédé délicatement au retrait de l'essaim.
0: Incroyable.
1: Improbable.
0: Et tout ça en quelques minutes.
1: Ouais.

0: Et nous allons maintenant parler un petit peu d'infos de stars. Et pour l'information de ce mardi, les questions de Taylor Swift.
1: Taylor Swift qui a fait des demandes auprès de l'Institut américain de la propriété intellectuelle. Pourquoi ? Bah parce que Taylor Swift, elle a peur de l'IA. Elle en a marre de tout ce qu'on peut faire avec l'IA. Donc,
0: oui, dans le domaine artistique notamment. Hein,
1: exactement. Bien sûr. Elle a demandé donc au bureau américain des brevets de faire de sa voix et de son image une marque déposée finalement.
0: Ah, pour se protéger vraiment.
1: Pour se protéger complètement. Ah. Je trouve que la démarche est pas mal parce que c'est vrai qu'on fait faire tout et n'importe quoi. En fait, il y a déjà Matthew McConaughey qui est acteur, qui a déjà fait ça. Et en fait, elle en a marre parce que par exemple, son image, on l'a utilisée pour faire de fausses photos côté de Donald Trump par exemple. Puis elle était complètement et pour beaucoup d'autres choses. Et c'est tellement bien fait que tu te rends même pas compte finalement.
0: C'est ça. Bah, elle a bien raison. Après, est-ce que d'autres artistes vont suivre le mouvement ? Est-ce que vraiment ça va servir à quelque chose ?
1: Moi je pense que oui quand même.
0: Bah faut espérer en tout cas.
1: Ouais.
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0: Allez, c'est le moment où on va découvrir les publications des réseaux sociaux qui nous ont fait sourire ces derniers jours. C'est notre Twitter. Et Charlotte, aujourd'hui, c'est il y a un petit extrait sonore, d'accord ? C'est un garçon, il s'appelle Guillaume Fosco. Il est comédien, humoriste, d'accord ? Et il a fait une petite vidéo il y a quelques jours. Je pense qu'il y a pas mal de parents qui vont se retrouver là-dedans. C'est ma Twitter hein, pour aujourd'hui. Okay. Je vous propose d'écouter ça.
1: À tous les parents, qu'importe ce que vous donnerez à vos enfants, du matériel, de l'amour, de la bienveillance, du temps, hein, jamais rien ne fera autant plaisir que ça. Les filles, apéro ?
2: Marrant, de tout âge, hein, ça marche.
0: Franchement, je croyais. Là, pour vous qui nous écoutez, qui avez des enfants, vous savez à quel point c'est vrai.
2: Ah oui, ça marche.
0: C'est intergénérationnel.
2: Bien sûr.
0: Qu'est-ce que tu as mis de côté pour la Twitter ?
2: Un tweet de Gollum 1. L'amour, c'est regarder ensemble dans la même direction et voir que ce n'est pas la bonne direction parce que je te l'avais bien dit que c'était pas par là qu'on fait passer, mais pas comme d'habitude, tu t'occupes jamais de rien de toute manière.
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1: 6h, le réveil sonne pour beaucoup d'entre vous. Bon bah nous on est déjà là, prêts à vous accompagner. Voici justement votre rendez-vous info dans le Choco Morning de Radio 4.
2: Bonjour à tous, à la une de l'actualité, des frappes iraniennes inacceptables. Les mots d'Emmanuel Macron cette nuit, elles ont touché les Émirats Arabes Unis qui affirment avoir intercepté 15 missiles et 4 drones. Un site pétrolier près du détroit d'Ormuz a été incendié dans son opération Projet Liberté pour débloquer le détroit. Donald Trump assure que les États-Unis ont détruit 7 petits bateaux, information démentie par l'Iran. En France, la Mayenne et la Sarthe sont placées en vigilance orange, pluie et inondation, tout comme le Gard et l'Hérault. Une alerte valable au moins jusqu'à 18h ce soir. On attend des cumuls de 30 à 60 mm. Le Centre-Val de Loire et l'Île-de-France pourraient également être concernés par une alerte au cours de la journée. Cet épisode intervient après un mois d'avril très sec. Des repas à 1 euro dans tous les restos U pour tous les étudiants s'est lancé depuis hier dans les universités. L'idée, c'est de lutter contre la précarité étudiante. Une bonne nouvelle, même si les syndicats sont inquiets, Mylène Débac avec Julie Pierret.
3: Plateau à la main, ses étudiants, le sourire, 1 euro seulement au moins sur le compte en banque et un repas équilibré dans l'assiette.
4: Des féculents, des légumes, de la viande, du poisson, il y a plusieurs choix.
5: Bah oui, carrément, parce que du coup, bah, comme c'est 3 fois moins cher, forcément, même pour les parents qui paient derrière, c'est hyper bien. Parce qu'à chaque fois, je prenais un peu sur mon argent de côté et du coup, bah, là, ça va me permettre de rester dans mon budget fixé.
3: Des repas peu chers, bons et sains, mais sur le terrain, la mesure inquiète les syndicats. La fréquentation pourrait bondir de plus de 12% dans des restos U déjà saturés. Arnaud Frais de Fonds et directeur adjoint d'un Crous dans le sud de la France.
6: Les enjeux peuvent être différents d'un site à l'autre, qui passent par des équipements supplémentaires et des recrutements. On regarde la fréquentation de l'année précédente pour se projeter semaine après semaine sur nos nécessités d'achat, de production. Alors, il y a vraiment un invariant, hein, c'est la qualité des repas. Non, de ce côté-là, rien ne va changer, le plateau repas ne sera pas changé ni en qualité ni en quantité.
3: Et pour tout ça, l'État a débloqué 50 millions d'euros.
2: Mylène Débac avec Julie Pierret. Grève annoncée dans le périscolaire à Paris. Une intersyndicale appelle à cesser le travail du 11 au 22 mai en cause. Les suspensions automatiques d'agents jugées excessives et des conditions de travail dégradées. Une manifestation est prévue la semaine prochaine. On connaît la composition du jury du Festival de Cannes autour du président Park Chan-wook. On va retrouver notamment Demi Moore ou encore Chloé Zhao. Ils auront la lourde tâche de décerner la Palme d'Or dans quelques semaines. Ouverture du festival le 12 mai, soit la semaine prochaine. Voilà pour l'essentiel de l'actualité en ce mardi matin. Passez une excellente journée.

0: vous souhaite un excellent début de journée avec Radio 4.
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2: Bonjour, bonjour à tous. Retour à l'hippodrome de Saint-Cloud et les 1600 mètres du prix de la Fouilleuse à l'occasion du Quintet Plus de ce mardi 5 mai 2026. Réservé aux seuls galopeurs âgés de 3 ans, ils seront 16 au départ vers 13h55. En tête de notre sélection, le 13 au Windsor devrait progresser sur sa course de rentrée. Il peut à belle cote mettre tout le monde d'accord. Suivi du 12, Charlie, prise en note lors de son premier quintet. Le 6, Freeze the Moment, confié à Christian Desmoureaux pour l'occasion. Le 9, The Tinker, sur ce qu'il a fait de mieux du côté de Deauville. Et enfin, le 15, Charlie Oscar, bénéficiant de la confiance de son entraînement. Il complétera notre sélection. Une sélection que vous pouvez retrouver sur ma chaîne YouTube Tom Kazak, les pronostics hippiques avec mes dernières minutes. Donc notre choix aujourd'hui, premier le 13, au Windsor. Second le 12, Charlie. Troisième le 6, Freeze the Moment. Quatrième le 9, The Tinker. Cinquième le 15, Charlie Oscar. Le second choix le 14, le 10 et le 8. Et à vous la fortune.
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0: Et aujourd'hui, nous sommes le mardi 5 mai 2026. On va parler date du jour, Charlotte, et on va commencer par...
1: Judith, pour sa fête.
0: Le prénom qui est à l'honneur aujourd'hui.
1: Bah oui.
0: Tout à fait. Bonne fête aux Judith. C'est également la journée mondiale de la sage-femme, la journée du patrimoine mondial africain, la journée mondiale de la langue portugaise et la journée mondiale de l'hygiène des mains. Quelques anniversaires de personnalités dans un instant, mais on va là surtout remonter le temps, Charlotte, et s'intéresser à ce qui s'est passé. Le 5 mai, c'était en 1992.
1: Avec l'effondrement d'une tribune du stade de Furiani à Bastia.
0: Ouais, c'était quelques minutes avant le coup d'envoi de la demi-finale de la Coupe de France de foot. Entre Bastia et Marseille, plus de 2300 blessés. Et puis 18 personnes qui avaient perdu la vie dans ce fait dramatique. 5 mai toujours, mais cette fois-ci en 2002.
1: Avec Jacques Chirac qui remportait les élections présidentielles.
2: Il est 20h, voici notre estimation des résultats de l'élection présidentielle. Jacques Chirac est élu président de la République avec 82,1% des voix. Jean-Marie Le Pen, 17,9% des voix.
0: Et oui, victoire de Jacques Chirac donc dans ce second tour de l'élection présidentielle de 2002. Les anniversaires pour aujourd'hui.
1: Dexter Morgan, la série évidemment a 22 ans. Chris Brown fête son anniversaire.
0: C'est lui qui chantait ce titre.
1: Et ça lui fait 37 ans. Adele aussi fête son anniversaire.
0: La chanteuse anglaise qui chantait ce titre, Someone Like You, et beaucoup d'autres belles chansons.
1: Elle a 38 ans aujourd'hui, les Tortues Ninja ont 42 ans, Virginie Efira a 49 ans, Nicolas Vanier 64 et Chantal Latsou a 78 ans.
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0: Bonjour.
1: Bélier, vous aurez l'occasion de vous engager sur de nouveaux projets. Vos sources d'inspiration ont évolué.
2: Taureau,
1: un petit désagrément familial de faible importance vous fera perdre du temps, mais vous saurez très bien gérer la situation.
3: Gémeaux, cette journée est marquée par les plaisirs et une certaine sensualité romantique.
4: Cancer, il ne vous reste que peu de temps pour voir le bout du tunnel et pour récolter les fruits de vos efforts réalisés.
5: Lion, la chance est de votre côté. Vous allez pouvoir faire la preuve concrète de vos capacités et accroître vos biens.
6: Vierge, avant de prendre des décisions irrévocables, mesurez donc l'importance de vos mots.
7: Balance, l'esprit de compétition qui sévit autour de vous vous laissera complètement de marbre.
8: Votre calme désarçonne.
9: Scorpion, la patience vous manque. Un effort de calme et de concentration est nécessaire.
10: Sagittaire, vous pourrez être satisfait des dernières avancées que vous allez réaliser sur le plan financier.
11: Capricorne, c'est par le tact et la compréhension dont vous ferez preuve que vous viendrez à bout d'un malentendu.
12: Verseau, vous aurez du mal à trouver les mots justes pour prouver que vous êtes réceptif.
13: Ne cherchez pas à négocier sérieusement.
14: Poisson, freinez vos pulsions pour éviter des soucis ultérieurs et misez sur la raison.
15: Excellente journée à tous.
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0: Et nous allons à présent nous intéresser à une information. Charlotte me disait, on appelle ça les couillons du jour, je dirais même les débiles du jour. Et bah tu sais quoi, j'ai retenu ça moi. Ça s'appelle les débiles du jour. Parle-nous un petit peu de ces personnes.
1: Les gros débilos même,
0: d'accord, j'ai envie de te dire. Ok, très bien.
1: Ça se passe en Suisse avec la police qui a interpellé trois adolescents âgés de 16, 17 et 18 ans. Mmh. D'accord. En fait, entre fin mars et début avril, ils ont abattu 21 arbres en seulement 48 heures. Ils ont utilisé une tronçonneuse et des haches pour couper différentes essences. Alors, hêtres, épicéas, sapins, et tous ces arbres se trouvaient dans une parcelle forestière protégée, intégrée à un programme local visant à préserver la biodiversité, notamment l'habitat du grand tétra, qui est un oiseau emblématique, classé vulnérable. Bref, la police n'a eu aucune difficulté à les identifier. Les adolescents ont reconnu immédiatement les faits lors de leur audition. Ils expliquaient avoir agi sans motif particulier, simplement pour s'amuser et puis tester différents outillages d'abattage.
0: Mais non.
1: Ouais.
0: Comme ça. On s'ennuie, donc on va aller couper des arbres.
1: On va couper des arbres et puis des protéger, quoi. Allons-y.
0: Ouais, non, mais s'ils avaient eu suffisamment de jugeotes, déjà, pour ne pas abattre des arbres. Mais là, c'est même pas juste, c'est abattre des arbres protégés en plus.
1: Non, mais rien,
0: Il n'y a rien qui va dans cette
1: Rien du tout.
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0: Bienvenue, il est 6h30, merci de vous réveiller avec nous sur Radio 4. Avant la suite de la musique et de la bonne humeur, on prend une minute pour faire le tour de l'actu.
1: Bonjour à tous. L'essentiel de l'actualité, au moins 2 morts et 20 de blessés, dont 2 graves, c'est le bilan provisoire d'un accident qui a eu lieu en Allemagne hier. Un automobiliste a foncé sur la foule dans une rue très fréquentée de Leipzig. Le chauffard a été interpellé. Selon les autorités, il souffrirait de troubles mentaux. La Mayenne et la Sarthe placées en vigilance orange pluie et inondation. Une alerte valable au moins jusqu'à 18h ce soir. On attend des cumuls de 30 à 60 mm. Le centre Val-de-Loire et l'Île-de-France pourraient également être concernés par une alerte au cours de la journée. Cet épisode intervient après un mois d'avril très sec. Grève annoncée dans le périscolaire à Paris. Une intersyndicale appelle à cesser le travail du 11 au 22 mai. En cause, les suspensions automatiques d'agents jugées excessives et des conditions de travail dégradées. Une manifestation est prévue la semaine prochaine. Et puis on connaît la composition du jury du Festival de Cannes. Autour du président Park Chan-wook, on retrouvera notamment Demi Moore, Chloé Zhao ou encore Stellan Skarsgård. Ils auront la lourde tâche de décerner la Palme d'Or dans quelques semaines. Ouverture du festival le 12 mai prochain. Voilà pour l'essentiel de l'actu. Très bonne journée à tous.
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0: Et à partir de maintenant, soyez attentifs parce que vous allez essayer de trouver la réponse à la question que Charlotte va poser tout de suite. C'est le principe de ce petit jeu qui s'appelle le quoi donc. Dans la deuxième partie, on découvrira donc vos propositions de réponse. Et dans cette première partie, on découvre surtout la question du jour.
1: En Islande, ils sont trois fois plus nombreux que les habitants. Mais qui donc ?
0: Ah, c'est un qui donc pour aujourd'hui. Alors allez-y pour vos propositions. Vous envoyez votre petit message maintenant. Vous avez quelques minutes devant vous. Soyez rapide. Peut-être que vous connaissez déjà la réponse ou pas, mais peu importe. On a envie de vous lire. Redonne-nous le quoi donc ? Enfin, plutôt le qui donc.
1: En Islande, ils sont trois fois plus nombreux que les habitants. Mais qui donc ?

0: Et petit rappel, il y a quelques minutes, Charlotte a posé une question pour notre quoi donc du jour. Suite à cette question, vous pouviez nous dire à quoi vous pensiez. Et justement, nous allons découvrir ces propositions de réponse immédiatement. Avant ça, Charlotte, rappelle-nous quel était ce fameux, non pas quoi donc, mais qui donc aujourd'hui ?
1: En Islande, ils sont 3 fois plus nombreux que les habitants. Mais qui donc ?
0: Nous avons JB qui propose les moutons.
1: JB, bonne réponse. Pas de suspense. Non.
0: Alors attends, tu sais quoi, tu vas nous expliquer après. Je vais saluer quand même Valérie qui proposait les rats et les souris, ça aurait pu. David nous dit les phoques, Xavier proposait les chiens et Julien nous disait les vaches. Mais c'est donc JB qui avait la bonne réponse.
1: Bravo JB. Bah oui, en fait, il y a 320 000 habitants environ, contre environ aussi 1 million de moutons. Bah ouais, voilà, tu calcules
0: vite fait.
1: C'est ça.
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0: va faire maintenant un petit détour par notre compte WhatsApp 07 888 888 57, compte WhatsApp sur lequel nous avons reçu une question posée par Marine. Marine qui se demande pourquoi la colombe est le symbole de la paix.
1: Fallait choisir un animal, ils se sont dit la colombe, allez banco, on y va. Voilà, j'espère que l'explication a plu. On va parler d'un épisode biblique, épisode du déluge. En fait, la colombe, dans cet épisode, elle revient sagement vers l'arche de Noé en apportant dans son bec un rameau d'olivier, message divin selon lequel les eaux se sont retirées et que le calme est revenu sur la terre. De là, la colombe est donc devenue un symbole de paix et d'espérance, tout simplement.
0: Et ça vient juste.
1: C'est resté
0: simplement
1: ça, okay. Et puis après, on s'en est servi de tout temps.

0: Madame, mademoiselle, monsieur.
1: Bonsoir à tous.
2: Et on va maintenant retrouver notre sélection télé pour ce mardi soir sur TF1. Tout d'abord, première partie de soirée, Koh-Lanta, les reliques du destin, épisode inédit qui sera proposé dès 21h10 bien sûr, et ce sera suivi par Une famille en or. Sur France 2 ce soir,
3: eh ben on va retrouver Capitaine Marlowe, c'est la série télé.
2: Avec un épisode inédit, et alors attention, ça risque de faire mal aux audiences de Koh-Lanta parce que Capitaine Marlowe en général, ça cartonne. Sur France 3, ce sera Un pas de côté. Sur Canal+,
3: un film, nouvelle vague.
2: Sur M6, ce sera Citadelle, une série télé. C'est le coup d'envoi, épisode inédit, donc là aussi 21h10, avec d'autres épisodes qui seront proposés dans la suite de la soirée. Sur W9, ce sera le magazine État de choc, USA au cœur des prisons de l'extrême. Sur TMC,
3: on va retrouver 90 minutes enquête, rodéo, pickpocket et incendie, un été chaud dans le sud.
2: Sur TFX, ce sera une comédie française, Les vengeances de Maître Poutifard. C'est notamment avec Christian Clavier. Et on va finir avec un film qui sera à découvrir sur Gulli.
3: Pierre Lapin 2, Panique en ville.

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0: La radio d'ici, c'est Radio 4 comme d'habitude, en voiture, au travail, à la maison. Il est temps, avant de repartir en musique, que nous retrouvions maintenant notre roue des quiz. Ça tombe bien, voici le quiz de ce mardi.
1: Les tortues ninja pour aujourd'hui. Ah, j'espère que t'es calé. Hein.
2: Comment ton cerveau arrive à se dire « je vais faire un quiz tortue ninja là maintenant ».
1: Peut-être bien parce que c'est leur anniversaire.
2: Ah d'accord, voilà. Ceci explique cela. Cinq questions sur les tortues ninja, allons-y.
1: Quelle date a-t-on retrouvé pour la première fois les tortues ninja en série télé? Est-ce que c'était en 1987 ou 1989?
2: 89
1: 87.
2: Ah ouais, sérieux?
1: Ouais.
2: Ah, j'aurais pas cru, tu vois.
1: Combien il y a eu de films en prise de vue réelle? D'accord. Mmh. Est-ce qu'il y a eu 3 films en prise de vue réelle ou 5 films en prise de vue réelle?
2: Il n'y en a eu que 3.
1: 5, quand même. Ouais. Combien de films d'animation cette fois-ci? Est-ce qu'il y en a eu 2 ou 4?
2: 2.
1: 2, c'est une bonne réponse.
2: Allez, je finirai pas à 0, c'est déjà ça.
1: Attends, ça se trouve, tu vas faire ton retour là. Les tortues ninja, elles vivent dans les égouts, mais où? Est-ce que c'est à Chicago ou à New York?
2: À Chicago.
1: À New York. Bon, bah, c'est vraiment
2: ça,
1: perdu.
2: Ça, c'est définitivement cuit.
1: Ouais. Shredder, c'est l'ennemi juré des Tortues Ninja.
2: Bien sûr.
1: D'accord. En québécois, il s'appelle comment? Il s'appelle Déchiqueteur ou Ferrailleur?
2: Déchiqueteur.
1: Déchiqueteur. En version québécoise. Mais c'est perdu quand même pour aujourd'hui.
2: C'est bon, on remue pas non plus le couteau dans la plaie.
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0: Merci d'écouter Radio 4. Avant de se quitter pour ce mardi, on va parler de sèche-linge. C'est pratique le sèche-linge, tout le monde n'a pas la chance d'avoir un étendage en extérieur pour sécher le linge. Et puis l'hiver, manière sèche-linge, c'est appréciable, d'accord ? Pourquoi on parle de sèche-linge aujourd'hui ? Eh bien parce que du côté de l'Angleterre, ils ont décidé d'interdire les sèche-linges traditionnels. Et là tu te dis, waouh, une vraie décision forte.
1: Mais comment ça se fait ?
0: En fait, les sèche-linges traditionnels, ça consomme beaucoup d'électricité.
1: Ouais.
0: D'accord ? C'est pas très respectueux de l'environnement. Et donc, le Royaume-Uni prévoit de faire disparaître progressivement les sèche-linges traditionnels au profit de modèles à pompe à chaleur qui sont plus écologiques, qui sont un petit peu plus lents, qui sont aussi plus chers. En moyenne, c'est 300 euros de plus qu'un sèche-linge traditionnel. Mais donc, c'est pour une neutralité carbone et faire en sorte que ce soit plus respectueux de l'environnement. Voilà.
1: D'accord, ok.
0: Petit changement à prévoir du côté de l'Angleterre, mais bon, on n'est pas à l'abri que ça débarque
1: chez
0: nous ensuite.
1: Ça peut arriver ensuite.
0: Allez, on vous souhaite de passer un très très bon mardi avec Radio 4. N'oubliez pas le rendez-vous 10h50 jusqu'à vendredi pour vous aider à remplir votre déclaration de revenus 2025 avec les finances publiques du Lot-et-Garonne. C'est le rendez-vous 10h50 à noter. Nous, on se retrouve demain, justement, Charlotte. Bisous.
1: À demain.
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2: Bon réveil, il est 7h. Bienvenue dans la matinale. Tout de suite, les infos.
5: Bonjour à tous, à la une de l'actualité, des frappes iraniennes inacceptables. Les mots d'Emmanuel Macron cette nuit, elles ont touché les Émirats Arabes Unis qui affirment avoir intercepté 15 missiles et 4 drones. Un site pétrolier près du détroit d'Ormuz a été incendié dans son opération Projet Liberté pour débloquer le détroit. Donald Trump assure que les États-Unis ont détruit 7 petits bateaux, information démentie par l'Iran. En France, la Mayenne et la Sarthe sont placées en vigilance orange, pluie et inondations, tout comme le Gard et l'Hérault. Une alerte valable au moins jusqu'à 18h ce soir. On attend des cumuls de 30 à 60 mm. Le Centre-Val de Loire et l'Île-de-France pourraient également être concernés par une alerte au cours de la journée. Cet épisode intervient après un mois d'avril très sec. Des repas à 1€ dans tous les restos U pour tous les étudiants s'est lancé depuis hier dans les universités. L'idée, c'est de lutter contre la précarité étudiante. Une bonne nouvelle, même si les syndicats sont inquiets. Mylène Débac avec Julie Pierret.
6: Plateau à la main, ses étudiants, le sourire, 1€ seulement en moins sur le compte en banque et un repas équilibré dans l'assiette.
7: Des féculents, des légumes, de la viande, du poisson, il y a plusieurs choix.
8: Bah oui, carrément, parce que du coup, bah, comme c'est 3 fois moins cher, forcément, même pour les parents qui paient derrière, c'est hyper bien. Parce qu'à chaque fois, je prenais un peu sur mon argent de côté et du coup, bah, là, ça va me permettre de rester dans mon budget fixé.
6: Des repas peu chers, bons et sains, mais sur le terrain, la mesure inquiète les syndicats. La fréquentation pourrait bondir de plus de 12% dans des restos U déjà saturés. Arnaud Fredfond est directeur adjoint d'un Crous dans le sud de la France.
9: Les enjeux peuvent être différents d'un site à l'autre qui passent par des équipements supplémentaires et des recrutements. On regarde la fréquentation de l'année précédente pour se projeter semaine après semaine sur nos nécessités d'achat, de production. Alors, il y a vraiment un invariant, hein, c'est la qualité des repas. Non, de ce côté-là, rien ne va changer, le plateau repas ne sera pas changé ni en qualité ni en quantité.
6: Et pour tout ça, l'État a débloqué 50 millions d'euros.
5: Mylène Débac avec Julie Pierret. Grève annoncée dans le périscolaire à Paris. Une intersyndicale appelle à cesser le travail du 11 au 22 mai en cause. Les suspensions automatiques d'agents jugées excessives et des conditions de travail dégradées. Une manifestation est prévue la semaine prochaine. On connaît la composition du jury du Festival de Cannes autour du président Park Chan-wook. On va retrouver notamment Demi Moore ou encore Chloé Zhao. Ils auront la lourde tâche de décerner la Palme d'Or dans quelques semaines. Ouverture du festival le 12 mai, soit la semaine prochaine. Voilà pour l'essentiel de l'actualité en ce mardi matin. Passez une excellente journée.
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1: On commence ces annonces par la rubrique d'hiver. On vend des chaussures femmes pointures 39, un fauteuil médicalisé releveur 50 euros à débattre, un verre de phare de voiture ancienne Renault, un cross-trainer, des pièces pour une ancienne moto hirondelle, des revues techniques Iveco Daily, Peugeot 305 et 205 et Ford Sierra, un frigo top à petit prix, une crémaillère de Peugeot 207, deux rallonges électriques, on vend un frigo américain 150 euros, une grande table de salle à manger en bois laqué blanc à petit prix. On donne un hangar en bois de 100 mètres carrés à démonter à Cobon-Saint-Sauveur près de Duras. On cherche une cage à oiseaux à petit prix. On cherche un moteur électrique pour une barque de pêche. Et on recherche un service de table entre 50 et 120 assiettes plates, autant d'assiettes à dessert, de verre et de couverts à petit prix. En agriculture, on vend un cover crop, une herse, un disque, une charrue et une planteuse super préfère. Dans la rubrique véhicule, on vend un Hyundai i20 essence de l'année 2015. Elle a 62 200 km, le prix 7000 euros à débattre. Les animaux, on donne un bulldog français de 4 ans, il est pucé, vacciné et stérilisé et on cherche 2 ou 3 brebis. En logement, une auditrice cherche un logement sur Villeneuve en échange d'une présence chez une personne âgée. Et on termine avec la rubrique emploi. L'entreprise Boudet Patrick, avec 20 ans d'expérience, propose ses services de rénovation de toitures et gouttières, remaniage, ainsi que le nettoyage de toitures sans javel et des moussages dans les secteurs de la Gironde, du Lot-et-Garonne et de la Dordogne.
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1: Le quartier des Ciotat à Villeneuve-sur-Lot franchit une nouvelle étape de son embellissement. Et cette fois, c'est dans la rue du Général Gouget que ça se passe, avec la démolition programmée de 3 immeubles vétustes contigus. Un chantier que nous détaille Hugo Marchesin de la SEM 47, maître d'œuvre de ce projet pour l'agglomération du Grand Villeneuvois.
2: C'est un deuxième chantier d'envergure qui démarre sur la requalification des îlots Dijon et Gouget avec la démolition de 3 bâtiments qui avaient un usage locatif et des bâtiments plutôt insalubres qui n'avaient pas de caractère patrimonial remarquable. Donc le choix a été fait de venir démolir ces bâtiments pour créer de la respirabilité en centre-ville. On se situe en fait en face du jardin du tribunal pour venir créer un espace d'ouverture sur cette rue Général Gouget. La finalité sera d'avoir un parc aménagé pour le public familial, avec un accès réglementé depuis la rue Général Gouget et un accès permanent qui se fera depuis la Venelle de Dijon.
1: Les travaux, entamés fin avril, devraient se poursuivre au moins jusqu'à la fin juin. D'ici là, la rue sera fermée à la circulation et au stationnement, mais l'accès piéton sera bien entendu maintenu. Le terrain dégagé servira de base de vie pour les engins d'autres chantiers qui se déroulent dans le secteur. Hugo Marchesin.
2: Voilà, là on est sur une intervention qui se fera dans un second temps, puisque effectivement c'est un espace assez important qui va être libéré pour permettre une intervention en centre-ville sur les autres programmes de travaux. En l'occurrence, la construction de logements locatifs et de maisons de ville pour accueillir du public familial aussi. Donc cet espace-là permettra d'avoir une consommation réduite de l'emprise publique pour la réalisation des travaux d'aménagement.
1: Du logement collectif de qualité, du logement individuel pour habiter et des espaces verts pour respirer. Le quartier des Ciotat a réellement engagé sa métamorphose. Elle marque la reconquête d'un quartier du centre-ville appelé à devenir exemplaire.
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1: Bonjour, Bélier, vous aurez l'occasion de vous engager sur de nouveaux projets. Vos sources d'inspiration ont évolué.
2: Taureau,
1: un petit désagrément familial de faible importance vous fera perdre du temps, mais vous saurez très bien gérer la situation.
2: Gémeaux, cette journée est marquée par les plaisirs et une certaine sensualité romantique.
1: Cancer, il ne vous reste que peu de temps pour voir le bout du tunnel et pour récolter les fruits de vos efforts réalisés.
2: Lion, la chance est de votre côté, vous allez pouvoir faire la preuve concrète de vos capacités et accroître vos biens.
1: Vierge, avant de prendre des décisions irrévocables, mesurez donc l'importance de vos mots.
2: Balance, l'esprit de compétition qui sévit autour de vous vous laissera complètement de marbre, votre calme désarçonne.
1: Scorpion, la patience vous manque, un effort de calme et de concentration est nécessaire.
2: Sagittaire, vous pourrez être satisfait des dernières avancées que vous allez réaliser sur le plan financier.
1: Capricorne, c'est par le tact et la compréhension dont vous ferez preuve que vous viendrez à bout d'un malentendu.
2: Verseau, vous aurez du mal à trouver les mots justes pour prouver que vous êtes réceptif. Ne cherchez pas à négocier sérieusement.
1: Poisson, freinez vos pulsions pour éviter des soucis ultérieurs et misez sur la raison.
2: Excellente journée à tous.
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0: les Spice Girls sur Radio 4. On vous souhaite un bon réveil ce mardi matin. Il est 7h30, nous sommes le 5 mai. Le point sur l'actualité avec Kylian Tanguy. Bonjour.
1: Bonjour à tous. L'essentiel de l'actualité, au moins 2 morts et 20 de blessés, dont 2 graves. C'est le bilan provisoire d'un accident qui a eu lieu en Allemagne hier. Un automobiliste a foncé sur la foule dans une rue très fréquentée de Leipzig. Le chauffard a été interpellé. Selon les autorités, il souffrirait de troubles mentaux. La Mayenne et la Sarthe placées en vigilance orange pluie et inondation. Une alerte valable au moins jusqu'à 18h ce soir. On attend des cumuls de 30 à 60 mm. Le centre Val-de-Loire et l'Île-de-France pourraient également être concernés par une alerte au cours de la journée. Cet épisode intervient après un mois d'avril très sec. Grève annoncée dans le périscolaire à Paris. Une intersyndicale appelle à cesser le travail du 11 au 22 mai. En cause, les suspensions automatiques d'agents jugées excessives et des conditions de travail dégradées. Une manifestation est prévue la semaine prochaine. Et puis on connaît la composition du jury du Festival de Cannes. Autour du président Park Chan-wook, on retrouvera notamment Demi Moore, Chloé Zhao ou encore Stellan Skarsgård. Ils auront la lourde tâche de décerner la Palme d'Or dans quelques semaines. Ouverture du festival le 12 mai prochain. Voilà pour l'essentiel de l'actu. Très bonne journée à tous. 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
0: 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Il est 7h34. Bienvenue ce mardi matin 5 mai sur Radio 4, toute l'info locale. Ici, en Lot-et-Garonne et en Dordogne, voici votre journal. Pierre-Anthony Épinette. Bonjour Pierre-Anthony.
9: Bonjour Christophe et bonjour à tous. Dans l'actualité de ce mardi à Agen, d'abord l'enquête sur la mort d'un sans-abri qui franchit une nouvelle étape. Le suspect est un homme de 50 ans, de nationalité roumaine. Il a été mis en examen pour homicide volontaire et placé en détention provisoire. Les faits remontent à samedi en centre-ville. La victime, connue sous le prénom d'Alex, a été retrouvée sans vie dans une ruelle proche du boulevard de la République, présentant de graves blessures à la tête. Le suspect s'est lui-même rendu au commissariat quelques heures après les faits. Et face aux enquêteurs, il a affirmé avoir agi en état de légitime défense, évoquant une altercation avec la victime qu'il connaissait. Il affirme avoir agi en état donc de légitime défense. Ancien militaire passé par l'Afghanistan, il souffrirait de troubles psychiatriques et suivait un traitement médical. L'homme déjà condamné pour violence avait quitté la prison il y a quelques mois. L'instruction devra désormais déterminer précisément les circonstances du drame. À Villeneuve, une soirée alcoolisée qui a dégénéré en violence contre les forces de l'ordre. C'était le 1er mai. Un homme de 27 ans, fortement alcoolisé, a été contrôlé sur la voie publique. L'intervention donc qui a tourné à l'affrontement, insultes, refus d'obtempérer, coups, morsures. 8 policiers impliqués, dont 6 se sont constitués partie civile. L'homme a également poursuivi d'ailleurs ses violences à l'hôpital, nécessitant l'usage d'un taser pour être maîtrisé. Et lors de son jugement à Agen hier, il a reconnu les faits tout en affirmant ne plus s'en souvenir, évoquant une consommation excessive d'alcool. Déjà condamné par le passé pour des faits similaires, il a été condamné à 14 mois de prison, dont 6 avec sursis. Il devra également verser 5 600 euros de dommages et intérêts aux policiers qui ont été victimes de ces actes. On poursuit cette édition, cette fois du côté d'Agen, à l'Agen Agora précisément, où se passera lundi 11 mai un événement annuel, à savoir l'Assemblée Générale de l'UMI 47, l'Union des métiers de l'hôtellerie et de la restauration de Lot-et-Garonne. Et si l'on en parle particulièrement cette année, c'est qu'il y a du beau monde prévu lors de cette Assemblée Générale, notamment la venue de Thierry Marx, qui est le président confédéral de l'UMI, c'est-à-dire le président national. Il y aura également le président de la branche restauration, Franck Chaumès. Et tout ce petit monde va venir dans un contexte un peu particulier, évidemment, puisque le secteur de la restauration et de l'hôtellerie traverse un petit peu crise sur crise. En ce moment, c'est une crise du pouvoir d'achat, évidemment, liée à l'augmentation des tarifs du carburant. Et Adrien Pedrazzi, qui est le président de l'UMI, Lot-et-Garonnaise, promet une assemblée générale constructive où les restaurateurs pourront trouver des réponses, mais aussi des solutions, voire même des aides financières. Écoutez Adrien Pedrazzi.
11: On a beaucoup de monde qui vient à notre Assemblée Générale. Le Lot-et-Garonne est un département qui compte au niveau national parce qu'on est précurseur sur plein de choses. Et je ne pense pas dire de bêtises en disant que cette année, il va y avoir vraiment un goût de valorisation de nos territoires parce qu'on a trouvé, nous, à l'UMI Lot-et-Garonne, des aides qui vont permettre de donner une bouffée d'oxygène à nos professionnels de 8 235 euros. Alors ça, c'est du bon teasing. Hein. Vous allez venir à l'Assemblée Générale et en plus, vous allez repartir avec de l'argent, donc ça, c'est bien. Voilà. On a notre partenaire PromoCash, également notre partenaire Métro. PromoCash qui rembourse la cotisation aussi à l'UMI, avec ce partenariat. Donc on a plein de bonnes nouvelles pour les restaurateurs qui vont donner un petit peu de baume au cœur. Alors en plus, on a une actualité en ce moment, je ne sais pas si vous avez vu, il y a un projet de loi, une PPL qui a été déposée par l'UMI sur le fait maison. Donc on pourra discuter à l'avantage avec le président confédéral et le président national restauration qui seront là et qui pourront justement discuter avec nos adhérents et nos professionnels pour mettre en avant les choses sur lesquelles on pourrait rajouter sur ce projet de loi.
9: Avec la présence de la CARSAT pour présenter les dispositifs de prévention des risques professionnels et les aides financières là aussi disponibles pour les établissements. Il y aura votre partenaire Clésia sur les services inclus dans une offre bien-être. EDF aussi qui viendra dire un mot. On a l'impression aussi que quand même, malheureusement, les crises se succèdent aux crises. C'est jamais forcément les mêmes, mais ce secteur de l'hôtellerie-restauration est un petit peu en permanence en difficulté depuis maintenant un bon moment, quoi.
11: On nous met couche par couche à chaque fois. On a eu les tickets restaurants, on a eu l'augmentation des denrées qui est très inquiétante, hein, puisque le fait de l'augmentation du carburant ne fait qu'accentuer les prix de toutes nos matières premières. On finit cette année normalement le remboursement des PGE qui ont grévé plus de 6,5% du prix des assiettes. Hein. Quand vous mangez dans un restaurant, vous avez 6,5% de votre plat qui est destiné au remboursement du PGE. Donc pareil, tout ça avec une politique aussi d'été dans notre département avec une forte croissance des marchés gourmands qui ne fait qu'amplifier la baisse de trésorerie de nos restaurateurs. Et on l'a vu, qui entraîne très rapidement des fermetures après la saison parce que les gens n'ont pas fait de trésorerie et se retrouvent dans une situation délicate. Là, cette année, il est clair que si nous repartons encore comme l'année dernière avec 394 marchés gourmands sur le département, il est clair qu'à la rentrée, on comptera les restaurants sur les doigts d'une main.
9: Adrien Pedrazzi, président de l'UMI de Lot-et-Garonne, qui se réunit donc en Assemblée Générale. Ce sera lundi 11 mai dès 15h30. D'ailleurs, les inscriptions sont obligatoires avant le 6 mai, avant demain, donc, pour tous ceux qui souhaitent participer à cette Assemblée Générale. On part à Villeneuve-sur-Lot, où un homme soupçonné de violence et d'outrage lors de la feria agricole reste en détention provisoire. Ce quinquagénaire a comparu hier devant le tribunal d'Agen, qui a rejeté sa demande en liberté, de remise en liberté. Il est accusé d'avoir insulté, menacé, agressé policiers et agents de sécurité, allant jusqu'à exhiber son sexe et ordonner à son chien de mordre. Plusieurs fonctionnaires ont été pris pour cible. Face au risque de récidive et de représailles, la justice a décidé de le maintenir en détention jusqu'à son procès, prévu le 1er juin. À Agen, toujours belle reconnaissance pour les jeunes de l'Union des Quatre Cantons, BHAP, pour les joueurs de l'Union des Quatre Cantons, BHAP. Le club de Fédéral 1 a été invité hier à vivre une journée en immersion au SUA. C'était au stade Armandie. Une expérience précieuse pour les Lot-et-Garonnais en pleine dynamique après la victoire face à Florac en 8e de finale aller dimanche. Encadrants et joueurs ont donc pu découvrir le fonctionnement d'un club pro, échanger avec le staff, observer les méthodes de travail. Un rapprochement qui s'inscrit dans un partenariat ancien entre les deux clubs, notamment autour de la formation, puisque plusieurs joueurs des quatre cantons sont passés par le SUA. Pour le staff, cette immersion permet de progresser tout en renforçant les liens locaux. Une collaboration gagnant-gagnant, donc, dans un territoire où le rugby reste un marqueur fort. On termine en Dordogne, où à Montignac-Lascaux, le collège Yvon Delbos a été évacué hier matin après une alerte à la bombe. Environ 350 élèves et le personnel ont quitté l'établissement vers 9h30 après la découverte d'un message évoquant la présence d'explosifs. Les collégiens ont été regroupés à la salle des fêtes tandis qu'un important dispositif de gendarmerie était déployé. Une équipe cynophile, des spécialistes en détection sont intervenus. Aucun explosif n'a finalement été retrouvé. C'était évidemment malheureusement un canular. Le périmètre de sécurité a été levé en début d'après-midi. Les cours ont été suspendus quand même pour toute la journée. Hein. Et les parents invités à récupérer leurs enfants. L'établissement rouvre ce matin. Voilà, c'est là-dessus que se referme cette édition. Merci à tous de l'avoir suivi.
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0: On garde le parapluie à portée demain. Aujourd'hui, le scénario de lundi se répète aujourd'hui avec une ambiance qui va se dégrader au fil des heures.
9: Oh oui, des averses orageuses comme on a connu hier, assez intermittentes. Il pleut, ça s'arrête, ça reprend. Bref, un temps assez maussade, assez désagréable et assez humide tout au long de la journée. Des températures un peu basse quand même. Dans l'après-midi, on n'aura pas plus de 15 ou 16 degrés au plus chaud de la journée. Le temps devrait s'assécher, si je puis dire, en soirée, puisque nous n'aurons plus d'averses, nous aurons seulement des nuages. Malheureusement, ces nuages, demain matin, ils seront accompagnés une nouvelle fois de rares averses, une petite pluie fine attendue sur l'ensemble du département. Des températures comme aujourd'hui, autour de 14 ou 15 degrés. Et cette journée de mercredi sera vraiment couverte avec des petites averses qui nous accompagneront tout au long de la journée. Nuance quand même sur la soirée. La soirée de mercredi devrait être plutôt agréable. Le ciel va se dégager. On pourrait même avoir quelques rayons de soleil avant que le soleil ne se couche. Et puis la journée de jeudi, elle sera bonne. La journée de jeudi sera bonne. Franchement, ça semble se confirmer. Alors oui, 2-3 nuages le matin, mais dans l'après-midi, c'est plutôt au beau fixe, avec grand soleil et ciel bleu, un ciel à peine voilé annoncé par Météo France. Des températures comprises entre 8 degrés et 20 degrés dans cette journée de jeudi. Il faudra bien en profiter, car vendredi matin, il devrait faire une nouvelle fois beau, mais le temps devrait une nouvelle fois se gâter en cours d'après-midi, soirée du vendredi 8 mai, avant un week-end qui promet d'être encore maussade et orageux.
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0: 7h44, voici le carnet de Radio 4.
9: À Saint-Sylvestre-sur-Lot et à Blémont, décès de Madame Yvonne Blanquet, survenue à l'âge de 84 ans. Ses obsèques religieuses seront célébrées aujourd'hui en l'église de Blémont à 10h, suivie de l'inhumation au cimetière Sainte-Foy de Blémont. À Villeneuve-sur-Lot, décès de Monsieur Robert Biancato, survenu à l'âge de 86 ans. Ses obsèques religieuses seront célébrées mercredi 6 mai en l'église Saint-Cernin d'Aïs à 14h30, suivie de l'inhumation au cimetière Sainte-Catherine. Les visites se font à la chambre funéraire des établissements de Jouy, de Villeneuve. Abias, décès de Monsieur Lino de Toffoli, survenu à l'âge de 99 ans. Ses obsèques religieuses seront célébrées jeudi 7 mai en l'église de Bias à 9h30. L'inhumation aura lieu au cimetière Saint-Étienne de Villeneuve-sur-Lot à 10h30. Cet avis est communiqué par les pompes funèbres Laborde. À Villeneuve-sur-Lot, décès de Monsieur Aloïs Gatinel, survenu à l'âge de 89 ans. Ses obsèques religieuses seront célébrées jeudi 7 mai en l'église Saint-Étienne à 15h. Un dernier hommage peut lui être rendu à la chambre funéraire de Jouy, de Villeneuve-sur-Lot.
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0: 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Florent Pagny, accompagné de Christophe Maé. À l'instant, 8h10, bonjour et bon réveil. Ce mardi 5 mai, au programme de notre matinale tout à l'heure, nous parlons de l'école Sud Management qui a dévoilé hier les nouveautés de la rentrée 2026.
1: Ouais, Thierry Morales sera notre invité. Il est le directeur de la partie Sud Business School. Et il va nous expliquer ce qui attend effectivement les nouveaux étudiants à la rentrée de septembre 2026. Il y a deux nouvelles formations.
0: Du théâtre à Tournon d'Agenais ce samedi, c'est à la Capelle Cabanac avec la pièce Levée de l'autre pied.
1: Ouais, cette troupe théâtrale de Tournon va circuler un petit peu, va sillonner le territoire pour présenter une pièce, une comédie qui sera jouée d'abord à la Capelle Cabanac ce samedi, puis ensuite évidemment à Tournon notamment.
0: Et si vous aimez la culture et la photo, eh bien rendez-vous à Peine d'Agenais.
1: Avec Jean-Claude Coste qui est en charge de la culture et qui nous parlera effectivement de la photo dans tous ses états, car il y a des expos et un rallye photo proposé ce mercredi, demain.
0: Voilà le programme de votre matinée. On n'oublie pas, bien sûr, les petites annonces. Elles arrivent à 8h10 avec Véronique et 9h10 également. L'horoscope de Sophie, c'est à 9h20 et Tom Kazak sera là avec nous, comme tous les matins, sur Radio 4 dans cette matinale, avec ses pronostics pour le quintet de ce mardi 5 mai. Petite chronique, eh bien, pas manqué tout à l'heure à 10h50, chronique des impôts, vos impôts simplifiés. Voilà, c'est le moment de s'y pencher.
1: Vous y croyez-vous ?
0: Allez, bon courage.
1: Les impôts simplifiés ?
0: Non, ça fait longtemps, mais bon, on n'y croit plus.
1: Non.
0: 7h51, François Valérie pour la suite de votre réveil ce mardi matin dans votre matinale. Aimons-nous vivants.

0: François Valéry sur Radio 4, aimons-nous vivant. Et le message est passé, on garde bien ce refrain en tête, hein, ce mardi matin. Il est 7h55, on va marquer une toute petite pause pour vos commerçants et partenaires locaux. Mais restez bien avec nous, car juste après la pub, on termine l'heure en beauté et en élégance avec Clara Luciani. Elle nous chantera « Nu ».
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0: musique de votre matinale avec Clara Luciani pour conclure cette première heure en beauté. Il est 8h sur Radio 4. Bonjour à toutes et à tous. Merci de nous avoir choisis pour démarrer votre mardi matin ici en Haute-Agenais-Périgord. L'heure est maintenant à l'information. Que retenir de l'actualité ce matin? On fait le point complet avec Alex Gauthier. Bonjour Alex.
1: Bonjour à tous. À la une de l'actualité, des frappes iraniennes inacceptables. Les mots d'Emmanuel Macron cette nuit, elles ont touché les Émirats Arabes Unis qui affirment avoir intercepté 15 missiles et 4 drones. Un site pétrolier près du détroit d'Ormuz a été incendié. Dans son opération Projet Liberté pour débloquer le détroit, Donald Trump assure que les États-Unis ont détruit 7 petits bateaux. Information démentie par l'Iran. En France, Sébastien Lecornu a annoncé hier soir un surplus de recettes liées au carburant. Les taxes ont rapporté 190 millions d'euros de plus sur les deux derniers mois, une hausse liée à l'augmentation des prix, donc de la TVA. Ce montant va servir à financer les aides gouvernementales déjà annoncées, estimées à 380 millions d'euros. La Mayenne et la Sarthe sont placées en vigilance orange, pluie et inondation. Une alerte valable au moins jusqu'à 18h. Ce soir, on attend des cumuls de 30 à 60 mm. Cet épisode intervient après un mois d'avril très sec. Premier procès dans l'affaire des violences dans le périscolaire parisien. Un animateur comparé aujourd'hui devant le tribunal correctionnel. Il est poursuivi pour harcèlement sexuel sur 9 fillettes de 10 ans et agression sexuelle sur 3 d'entre elles. Les faits remontent à 2024 dans une école du 11e arrondissement de Paris. Les victimes dénoncent des propos déplacés et des gestes inappropriés. Le prévenu encourt jusqu'à 10 ans de prison. Dans l'actualité également, tapis rouge de stars sur la croisette. On a le casting du jury du Festival de Cannes 2026, Julie Pierret.
2: Oui, et dedans des stars mondiales, l'actrice américaine Demi Moore, figure emblématique d'Hollywood, le comédien suédois Stellan Skarsgård, incontournable du cinéma européen et international, ou encore la réalisatrice oscarisée Chloé Zhao, révélée notamment dans Nomadland. À leur côté, d'autres noms reconnus du 7e art, comme le scénariste britannique Paul Laverty ou l'acteur Isaac de Bancolé, viendront compléter ce jury très éclectique. C'est le sud-coréen Park Chan-wook, connu pour ses œuvres marquantes et son regard singulier sur le cinéma, qui sera président du jury. Ensemble, ils auront la lourde tâche de départager les films en compétition et de désigner le successeur du réalisateur.

mardi 5 mai. Si vous profitez d'un rayon de soleil ce matin, savourez-le, hein, car le répit sera de courte durée. Le Lot-et-Garonne reste coincé dans un couloir d'instabilité qui nous vient tout droit de l'Atlantique. On ne rigole plus avec les cumuls de pluie. En seulement 48 heures, on frôle localement les 50 mm dans le département. C'est un véritable soulagement pour la Terre, mais cela commence à faire beaucoup en peu de temps. Et ce n'est pas fini, l'instabilité va durer au moins jusqu'à demain, mercredi. Le programme de votre mardi, bien ce matin, le calme avant l'ondée. Le ciel hésite entre nuages et éclaircies et vous devriez rester au sec pour vos courses matinales. Cet après-midi, changement d'ambiance. Dès la fin de la matinée, les averses arrivent par l'ouest. Elles seront parfois orageuses et pourront être très soutenues. Prudence, si vous êtes sur la route, la visibilité pourrait chuter brusquement sous les grains. Côté thermomètre, on change de saison ce matin. Le réveil est plus frais, entre 8 et 10 degrés. L'après-midi, c'est la dégringolade. Avec seulement 15 à 17 degrés, nous passons sous les normales de saison. On est bien loin des 28 degrés de la semaine dernière. Et si une petite pause se dessine pour la fin de la semaine, ne rangez pas trop vite vos bottes en caoutchouc. Le week-end prochain s'annonce déjà très perturbé, avec un nouveau risque d'orage et des cumuls qui pourraient encore une fois être significatifs. Bon courage et bon mardi 5 mai. Dans quelques minutes, vous retrouverez Véronique et les petites annonces de ce mardi 5 mai, histoire de faire de bonnes affaires ce mardi pour mettre un petit peu de bonhomme au cœur à votre journée. Jimmy Cliff, I Can See Clearly Now.

0: maintenant dans tes idées, mon petit Corentin. Bonjour.
1: Bonjour Christophe.
0: Je sens qu'aujourd'hui tu vas nous parler des Judith.
1: Et oui, parce que c'est la Saint-Judith. Mmh, hein, le prénom Judith est d'origine hébraïque, dérivé de Yehudit, qui signifie femme de Judée, porté depuis l'Antiquité, notamment grâce à la figure biblique de Judith. Ce prénom traverse les siècles avec élégance. En France, il a connu plusieurs périodes de popularité, avec un retour remarqué ces dernières décennies, apprécié pour son côté à la fois classique et original. Côté caractère, les Judith sont souvent perçues comme déterminées, intelligentes et indépendantes.

0: prénom chargé d'histoire à la fois fort et raffiné. Alors aujourd'hui, bonne fête à toutes les Judith.
1: Mais oui, on vous embrasse, et Judith, fidèles auditrices de la radio. Vous avez peut-être un voisin, une voisine, une tante qui s'appelle Judith. C'est le moment de lui envoyer un petit message hein, et lui souhaiter un bon anniversaire. On a des Judith connues.
2: Judith Godrèche.
1: Oui, bien.
2: Grande actrice française.
1: Corentin ?
0: Non, j'en ai pas.
1: Pas mieux. Ok, non. Très bien. Merci Corentin, on se retrouve tout à l'heure.
0: À tout à l'heure.
1: Il est 8h09, à suivre dans un instant les petites annonces gratuites de Radio 4. Nous retrouverons Véronique comme tous les matins. Et si vous aussi, vous avez des choses à vendre ou un service à proposer, n'hésitez pas à contacter votre radio jusqu'à 13h ce mardi, 05 53 36 65 40. Et pour la suite, c'est Aretha Franklin. 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

0: ce matin pour vous aider à sortir du lit, à vous diriger vers le boulot. Vous êtes en voiture ou en train de déjeuner. Eh bien, vous souhaite une belle matinée de mardi. Véronique est arrivée. Bonjour Véronique,
1: bonjour,
0: ça va ?
1: Bonjour, oui, ça va.
0: On est mardi aujourd'hui, le 5 mai, et on va jeter un nouveau coup d'œil sur les bonnes affaires du jour.
1: Dans la rubrique d'hiver, on vend des piquets de châtaigniers en 2 mètres, des cages à oiseaux, un fauteuil médicalisé électrique avec télécommande 150 € à débattre, et on donne une gazinière 4 feux. En agriculture, on vend du triticale. Et dans la rubrique véhicule, on vend une Hyundai i20 essence de l'année 2015. Elle a 62 200 km et le prix 7 000 € à débattre.
0: Ben voilà une bonne affaire. Vous êtes intéressé? Vous appelez Véronique ce matin jusqu'à 13h.
1: Au 05 53 36 60 50.
0: Et on a notre rendez-vous hein, ce matin.
1: À 9h10, on parlera logement et emploi.
0: Ben avec plaisir, on te recevra. À tout à l'heure Véronique.
1: À tout à l'heure.
0: C'est l'heure du café, hein?
1: Oui.
0: 8h12, on le sent, il vient nous chatouiller les narines. J'espère qu'il sera bon ce matin.
1: Il sera excellent.
0: Et il sera excellent comme tous les matins, bien sûr.
2: Bien sûr.
0: 8h13, on vous souhaite un excellent mardi, une belle matinée avec nous sur Radio 4. La suite, c'est avec Ophélie Winter. Dieu m'a donné la foi.
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0: Philly Winter à l'instant sur Radio 4, Dieu m'a donné à la fois un titre qui nous rappelle que les années 90 avaient quand même un sacré sens du rythme. Il est 8h17, j'espère que vous avez fait le plein d'énergie pour attaquer votre journée. On reste ensemble pour la suite de cette matinale avec encore beaucoup de pépites musicales et vos rendez-vous habituels et notamment celui-ci. Nous irons dans un instant du côté d'Agen à l'école Sud Management.
1: 30 ans que le groupe Sud Management est présent aux côtés de la Chambre de Commerce et d'Industrie de Lot-et-Garonne. Sud, ça propose de la formation pour les jeunes notamment. Et il y a des nouvelles formations qui vont être lancées à la rentrée de septembre.
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0: 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Radio 4, il est 8h20. L'école Sud Management a dévoilé hier les nouveautés de la rentrée pour 2026.
1: Cela fait 30 ans que le groupe Sud Management est présent aux côtés de la CCI du Lot-et-Garonne en tant qu'organisme de formation. Et en 2026, Sud a décidé de s'engager dans une transformation de son modèle. Et ce, autour de trois axes. D'abord, l'arrivée sur le nouveau campus du Technopôle, à Agen-Garonne, à Sainte-Colombe-en-Brûlois, qui sera d'ailleurs inauguré officiellement mi-septembre. Il y a aussi une nouvelle application, plus lisible. Sud Formation remplace le nom Sud Management. À partir de la mi-juin, avec quatre nouvelles marques, le SC Rives de Garonne, Sud Formation et Carrière, Sud Formation Santé et Sud Solutions RH. Et enfin, il y a le lancement de deux nouvelles formations en Agenais. Un Bac plus 3 chargé de clientèle particulier et professionnelle en Bac Assurance et un Bac plus 5 manager marketing digital et communication, ainsi que deux nouvelles formations en Bac plus 3 en Marmandais. Lors d'une rencontre avec la presse locale hier, le directeur des opérations au sein de Sud, Thierry Morales, explique au micro de Patrice la nécessité pour l'organisme d'évoluer dans le sens de l'histoire économique du territoire.
11: On a un monde qui bouge en permanence. L'objectif, eh bien, nous aussi, c'est d'être agile et de répondre aux besoins du territoire. Donc, c'est une évolution constante et permanente. Et nous, on se devait aussi d'évoluer et de répondre qu'à notre territoire.
12: Avec un renforcement, bien sûr, des deux pôles, Agen et Villeneuve, et puis un renforcement du côté de Marmande et même en Dordogne, du côté de Périgueux.
11: Oui, alors c'est vrai qu'on s'est développé sur Villeneuve-sur-Lot il y a quelques années, quand le campus connecté est né. On a été les premiers dans ce campus connecté. Notre siège est bien sûr à Genet. Et demain, l'idée d'ouvrir des formations sur le Marmandais et des formations avec nos partenaires de formation pour répondre aux besoins du territoire. Et donc, avec la Cité de la Formation, on a signé une convention avec eux.
12: Des formations qui ne vont pas entrechoquer avec des formations qui existent déjà sur le territoire avec d'autres centres ?
11: Alors, l'objectif, c'est bien ça. L'objectif qu'on a identifié, c'est que Sud soit complémentaire aux partenaires de formation pour répondre aux besoins des structures et des entreprises. Donc, l'objectif, c'est une complémentarité vis-à-vis de l'appareil de formation, mais aussi une montée d'aider nos jeunes à rester sur les territoires et à monter en compétences.
12: Vous développez des formations par rapport à des demandes, je suppose, de chefs d'entreprise du territoire avec qui vous échangez régulièrement ?
11: Les demandes et les besoins de formation, on en a régulièrement, on en a quotidiennement. L'objectif ensuite, c'est de voir si elles sont viables, puisqu'on a tous des besoins, il y a tous des problématiques de main-d'œuvre à des endroits bien précis. Mais malheureusement, souvent, entre la problématique de main-d'œuvre, il faut faire une adéquation entre l'offre et la demande, et ça, c'est plus difficile. Donc, c'est pour ça que ce n'est pas que des besoins, c'est des besoins qui sont analysés, identifiés avec des entreprises pour créer un modèle ensuite économique viable pour tout le monde. On a un territoire où on a beaucoup de Bac plus 2. L'idée, c'est vraiment de poursuivre ces jeunes qui sont sur des Bac plus 2 sur une réponse avec des Bac plus 3 que l'on appelle bachelor ou des Bac plus 4 et 5 qui sont sur des niveaux master.
12: Et on laisse pas de côté l'apprentissage, c'est le management ?
11: Absolument pas, puisque l'objectif, bien sûr, on vous le rappelle, mais on détient une école de commerce, on est dans le top 10, mais également, c'est plus de 360 apprentis sur notre territoire qui font vivre donc le territoire et qui sont au service de nos entreprises.
12: Parlons des quatre marques que nous vous avez dévoilées aujourd'hui. Ça aussi, c'est important de pouvoir vraiment marquer avec ces quatre logos différents votre ancrage sur les formations locales.
11: Le monde évolue, le monde bouge. Nous aussi, nous devons être agiles. C'est une volonté de notre gouvernance, de notre présidente, du président de la Chambre de commerce du Lot-et-Garonne, de rajeunir en fait le groupe Sud qui a plus de 30 ans d'existence, donc qui n'est pas novice, pour pouvoir répondre aux nouveaux enjeux actuels, quotidiens.
12: Le taux de rétention, combien d'étudiants on arrive à garder quand même sur nos territoires pour travailler dans nos entreprises locales ?
11: On a déjà plus de 92 à 94% de réussite aux examens, que ce soit de bac à bac plus 5. On a plus de 74% d'intégration de nos apprentis dans les entreprises. Et ensuite, sur l'intégration propre au territoire, on est à plus de 60% d'intégration sur le territoire du Lot-et-Garonne. Donc c'est vrai que proposer des formations au plus près des besoins, ça permet aussi de garder nos jeunes.
12: Ça veut dire que de plus en plus de jeunes décident également, s'ils étudient sur notre territoire, de rester ensuite vivre ici ?
11: Oui, alors souvent, quand on a son bac, on veut vite partir de la maison. On veut aller sur Toulouse, Bordeaux, on veut voir les copains, c'est une solution. Malheureusement, parfois, les moyens des parents sont difficiles, mais aussi les parents veulent un avenir pour leurs enfants, un avenir de qualité. C'est pour ça que Sud Management est là aussi pour proposer des formations de qualité. Je vous dis, on est dans le top 10 des formations en école de commerce. Et donc, avec des coûts qui sont moindres, pourquoi ? Parce que pour des parents, eh bien, au lieu d'avoir un appartement et des frais annexes importants, eh bien, ils peuvent rentrer à la maison. Au travers de cette passerelle, les étudiants réapprennent à vivre aussi chez leurs parents ou à côté, mais aussi à grandir, à devenir de jeunes adultes. Et bien sûr, quand on mature, en général, on évolue. Et souvent, ces jeunes, en fait, quand ils sont bien en plus dans l'entreprise d'accueil où ils ont fait leur apprentissage, eh bien, ils y restent. Donc c'est vrai que c'est un double effet.
12: Pour les étudiants purs et durs qui vont rentrer avec Sud Formation, c'est Parcoursup, hein, pouvoir intégrer vos différentes formations au niveau de l'apprentissage, ça ouvre quand ? Quand est-ce qu'on peut prendre contact avec vous pour ceux qui vont être intéressés ?
11: Pas d'inquiétude, Parcoursup, c'est important quand on est en terminale et quand on veut choisir sa formation supérieure. Mais ensuite, quand on veut faire de l'apprentissage, après le bac, il n'y a pas forcément besoin d'avoir Parcoursup. Pas d'inquiétude. Nous, on peut recevoir ces jeunes, ces parents, puisqu'on est là pour informer, orienter avant toute chose d'ailleurs, à toute décision. On est là pour les parents, pour les étudiants ou les futurs étudiants. Donc, ils n'ont pas besoin de Parcoursup, ils peuvent venir directement chez nous sous forme de rendez-vous et on les recevra avec plaisir. Sachant que je vous rappelle que Parcoursup est valable uniquement pour des gens qui sont en terminale, mais si vous êtes déjà étudiant sur du bac plus 2, ben vous n'avez plus besoin de Parcoursup. Bien sûr, là, vous êtes autonome, vous pouvez vous rendre à Sud Management toute l'année pour demander des informations, de l'accueil. On est là pour ça.

0: 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C'était les Rembrandts, 8h29 sur Radio 4. Les hôteliers et restaurateurs vont se réunir lundi en Assemblée Générale. On va parler de tout ça dans notre journal ce matin.
1: En la présence de Thierry Marx notamment, qui sera là. Il y aura aussi Franck Chomès, qui est le président du secteur restauration. Les hôteliers, les restaurateurs de notre département en difficulté, puisque à chaque période se succèdent des crises en permanence. Cette fois, actuellement, c'est à cause de la hausse des prix du carburant.
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0: Bienvenue ce mardi matin 5 mai sur Radio 4, toute l'info locale. Ici, en Lot-et-Garonne et en Dordogne, voici votre journal. Pierre-Anthony Épinette. Bonjour Pierre-Anthony.
1: Bonjour Christophe et bonjour à tous. Dans l'actualité de ce mardi à Agen, d'abord l'enquête sur la mort d'un sans-abri qui franchit une nouvelle étape. Le suspect est un homme de 50 ans, de nationalité roumaine. Il a été mis en examen pour homicide volontaire et placé en détention provisoire. Les faits remontent à samedi en centre-ville. La victime, connue sous le prénom d'Alex, a été retrouvée sans vie dans une ruelle proche du boulevard de la République, présentant de graves blessures à la tête. Le suspect s'est lui-même rendu au commissariat quelques heures après les faits. Et face aux enquêteurs, il a affirmé avoir agi en état de légitime défense, évoquant une altercation avec la victime qu'il connaissait. Il affirme avoir agi en état donc de légitime défense. Ancien militaire passé par l'Afghanistan, il souffrirait de troubles psychiatriques et suivait un traitement médical. L'homme déjà condamné pour violence avait quitté la prison il y a quelques mois. L'instruction devra désormais déterminer précisément les circonstances du drame. À Villeneuve, une soirée alcoolisée qui a dégénéré en violence contre les forces de l'ordre. C'était le 1er mai. Un homme de 27 ans, fortement fortement alcoolisé a été contrôlé sur la voie publique. L'intervention donc qui a tourné à l'affrontement, insultes, refus d'obtempérer, coups, morsures. 8 policiers impliqués, dont 6 se sont constitués partie civile. L'homme a également poursuivi d'ailleurs ses violences à l'hôpital, nécessitant l'usage d'un taser pour être maîtrisé. Et lors de son jugement à Agen hier, il a reconnu les faits tout en affirmant ne plus s'en souvenir, évoquant une consommation excessive d'alcool. Déjà condamné par le passé pour des faits similaires, il a été condamné à 14 mois de prison, dont 6 avec sursis. Il devra également verser 5 600 € de dommages et intérêts aux policiers qui ont été victimes de ces actes. On poursuit cette édition, cette fois du côté d'Agen, à l'Agen Agora précisément, où se passera lundi 11 mai un événement annuel, à savoir l'Assemblée Générale de l'UMI 47, l'Union des métiers de l'hôtellerie et de la restauration de Lot-et-Garonne. Et si l'on en parle particulièrement cette année, c'est qu'il y a du beau monde prévu lors de cette Assemblée Générale, notamment la venue de Thierry Marx, qui est le président confédéral de l'UMI, c'est-à-dire le président national. Il y aura également le président de la branche restauration, Franck Chaumès. Et tout ce petit monde va venir dans un contexte un peu particulier, évidemment, puisque le secteur de la restauration et de l'hôtellerie traverse un petit peu crise sur crise. En ce moment, c'est une crise du pouvoir d'achat, évidemment, liée à l'augmentation des tarifs du carburant. Et Adrien Pedrazzi, qui est le président de l'UMI, Lot-et-Garonnaise, promet une assemblée générale constructive où les restaurateurs pourront trouver des réponses, mais aussi des solutions, voire même des aides financières. Écoutez Adrien Pedrazzi.
12: On a beaucoup de monde qui vient à notre Assemblée Générale. Le Lot-et-Garonne est un département qui compte au niveau national parce qu'on est précurseur sur plein de choses. Et je ne pense pas dire de bêtises en disant que cette année, il va y avoir vraiment un goût de valorisation de nos territoires parce qu'on a trouvé, nous, à l'UMI Lot-et-Garonne, des aides qui vont permettre de donner une bouffée d'oxygène à nos professionnels de 8 235 €. Alors ça, c'est du bon teasing. Hein. C'est-à-dire, vous allez venir à l'Assemblée Générale et en plus, vous allez repartir avec de l'argent, donc ça, c'est bien. Voilà. On a notre partenaire PromoCash, également notre partenaire Métro. PromoCash qui rembourse la cotisation aussi à l'UMI, avec ce partenariat. Donc on a plein de bonnes nouvelles pour les restaurateurs qui vont donner un petit peu de baume au cœur. Alors en plus, on a une actualité en ce moment, je ne sais pas si vous avez vu, il y a un projet de loi, une PPL qui a été déposée par l'UMI sur le fait maison. Donc on pourra discuter à l'avantage avec le président confédéral et le président national restauration qui seront là et qui pourront justement discuter avec nos adhérents et nos professionnels pour mettre en avant les choses sur lesquelles on pourrait rajouter sur ce projet de loi.
13: Avec la présence de la CARSAT pour présenter les dispositifs de prévention des risques professionnels et les aides financières là aussi disponibles pour les établissements. Il y aura votre partenaire Clésia sur les services inclus dans une offre bien-être. EDF aussi qui viendra dire un mot. On a l'impression aussi que quand même, malheureusement, les crises se succèdent aux crises. C'est jamais forcément les mêmes, mais ce secteur de l'hôtellerie-restauration est un petit peu en permanence en difficulté depuis maintenant un bon moment, quoi.
12: On nous met couche par couche à chaque fois. On a eu les tickets restaurants, on a eu l'augmentation des denrées qui est très inquiétante, hein, puisque le fait de l'augmentation du carburant ne fait qu'accentuer les prix de toutes nos matières premières. On finit cette année normalement le remboursement des PGE qui ont grévé plus de 6,5% du prix des assiettes. Hein. Quand vous mangez dans un restaurant, vous avez 6,5% de votre plat qui est destiné au remboursement du PGE. Donc pareil, tout ça avec une politique aussi d'été dans notre département avec une forte croissance des marchés gourmands qui ne fait qu'amplifier la baisse de trésorerie de nos restaurateurs. Et on l'a vu, qui entraîne très rapidement des fermetures après la saison parce que les gens n'ont pas fait de trésorerie et se retrouvent dans une situation délicate. Là, cette année, il est clair que si nous repartons encore comme l'année dernière avec 394 marchés gourmands sur le département, il est clair qu'à la rentrée, on comptera les restaurants sur les doigts d'une main.
1: Adrien Pedrazzi, président de l'UMI de Lot-et-Garonne, qui se réunit donc en Assemblée Générale. Ce sera lundi 11 mai dès 15h30. D'ailleurs, les inscriptions sont obligatoires avant le 6 mai, avant demain, donc, pour tous ceux qui souhaitent participer à cette Assemblée Générale. On part à Villeneuve-sur-Lot, où un homme soupçonné de violence et d'outrage lors de la feria agricole reste en détention provisoire. Ce quinquagénaire a comparu hier devant le tribunal d'Agen, qui a rejeté sa demande en liberté, de remise en liberté. Il est accusé d'avoir insulté, menacé, agressé policiers et agents de sécurité, allant jusqu'à exhiber son sexe et ordonner à son chien de mordre. Plusieurs fonctionnaires ont été pris pour cible. Face au risque de récidive et de représailles, la justice a décidé de le maintenir en détention jusqu'à son procès, prévu le 1er juin. À Agen, toujours belle reconnaissance pour les jeunes de l'Union des Quatre Cantons, BHAP, pour les joueurs de l'Union des Quatre Cantons, BHAP. Le club de Fédéral Une a été invité hier à vivre une journée en immersion au SUA. C'était au stade Armandie. Une expérience précieuse pour les Lot-et-Garonnais en pleine dynamique après la victoire face à Florac en huitième de finale aller dimanche. Encadrants et joueurs ont donc pu découvrir le fonctionnement d'un club pro, échanger avec le staff, observer les méthodes de travail. Un rapprochement qui s'inscrit dans un partenariat ancien entre les deux clubs, notamment autour de la formation, puisque plusieurs joueurs des quatre cantons sont passés par le SUA. Pour le staff, cette immersion permet de progresser tout en renforçant les liens locaux. Une collaboration gagnant-gagnant, donc, dans un territoire où le rugby reste un marqueur fort. On termine en Dordogne, où à Montignac-Lascaux, le collège Yvon Delbos a été évacué hier matin après une alerte à la bombe. Environ 350 élèves et le personnel ont quitté l'établissement vers 9h30 après la découverte d'un message évoquant la présence d'explosifs. Les collégiens ont été regroupés à la salle des fêtes tandis qu'un important dispositif de gendarmerie était déployé. Une équipe cynophile, des spécialistes en détection sont intervenus. Aucun explosif n'a finalement été retrouvé. C'était évidemment malheureusement un canular. Le périmètre de sécurité a été levé en début d'après-midi. Les cours ont été suspendus quand même pour toute la journée. Hein. Et les parents invités à récupérer leurs enfants. L'établissement rouvre ce matin. Voilà, c'est là-dessus que se referme cette édition. Merci à tous de l'avoir suivi.
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0: On garde le parapluie à portée de main. Aujourd'hui, le scénario de lundi se répète aujourd'hui avec une ambiance qui va se dégrader au fil des heures.
1: Oh oui, des averses orageuses comme on a connu hier, assez intermittentes. Il pleut, ça s'arrête, ça reprend. Bref, un temps assez maussade, assez désagréable et assez humide tout au long de la journée. Des températures un peu basse quand même. Dans l'après-midi, on n'aura pas plus de 15 ou 16 degrés au plus chaud de la journée. Le temps devrait s'assécher, si je puis dire, en soirée, puisque nous n'aurons plus d'averses, nous aurons seulement des nuages. Malheureusement, ces nuages, demain matin, ils seront accompagnés une nouvelle fois de rares averses, une petite pluie fine attendue sur l'ensemble du département. Des températures comme aujourd'hui, autour de 14 ou 15 degrés. Et cette journée de mercredi sera vraiment couverte avec des petites averses qui nous accompagneront tout au long de la journée. Nuance quand même sur la soirée. La soirée de mercredi devrait être plutôt agréable. Le ciel va se dégager, on pourrait même avoir quelques rayons de soleil avant que le soleil ne se couche. Et puis la journée de jeudi, elle sera bonne. La journée de jeudi sera bonne, franchement ça semble se confirmer. Alors oui, 2-3 nuages le matin, mais dans l'après-midi, c'est plutôt au beau fixe avec grand soleil et ciel bleu, un ciel à peine voilé annoncé par Météo France. Des températures comprises entre 8 degrés et 20 degrés dans cette journée de jeudi. Il faudra bien en profiter car vendredi matin, il devrait faire une nouvelle fois beau, mais le temps devrait une nouvelle fois se gâter en cours d'après-midi soirée du vendredi 8 mai avant un week-end qui promet d'être encore maussade et orageux.
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1: À Saint-Sylvestre-sur-Lot et à Blémont, décès de Madame Yvonne Blanquet, survenue à l'âge de 84 ans. Ses obsèques religieuses seront célébrées aujourd'hui en l'église de Blémont à 10h, suivie de l'inhumation au cimetière Sainte-Foy de Blémont. À Villeneuve-sur-Lot, décès de Monsieur Robert Biancato, survenu à l'âge de 86 ans. Ses obsèques religieuses seront célébrées mercredi 6 mai en l'église Saint-Cernin d'Aïs à 14h30, suivie de l'inhumation au cimetière Sainte-Catherine. Les visites se font à la chambre funéraire des établissements de Jouy, de Villeneuve. À Bias, décès de Monsieur Lino de Toffoli, survenu à l'âge de 99 ans. Ses obsèques religieuses seront célébrées jeudi 7 mai en l'église de Bias à 9h30. L'inhumation aura lieu au cimetière Saint-Étienne de Villeneuve-sur-Lot à 10h30. Cet avis est communiqué par les pompes funèbres Laborde. À Villeneuve-sur-Lot, décès de Monsieur Aloïs Gatinel, survenu à l'âge de 89 ans. Ses obsèques religieuses seront célébrées jeudi 7 mai en l'église Saint-Étienne à 15h. Un dernier hommage peut lui être rendu à la chambre funéraire de Jouy, de Villeneuve-sur-Lot.

8h47, je te le dis quand même, Patrick Bruel sur Radio 4. Laurent Voulzy arrive dans un instant avec son Bubble Star. Des rendez-vous pour ce mardi 5 mai avec ce rendez-vous en soirée. Le club des aînés de Sainte-Sabine en Dordogne organise un loto. C'est à la salle des fêtes de Sainte-Sabine. Demain, mercredi, le matin, les marcheurs des chemins de Tézac s'y rendront, les sentiers de Magnac-sur-Lot, près de Pendagenet. À 10h, toujours ce mercredi, dans le cadre de Cinémum, Ciné 4 diffuse le film d'animation Le Cochon, le Renard et le Moulin. Ce mercredi après-midi, la Maison de l'Europe organise un éco-village inclusif avec animation, atelier, balade à vélo et quiz. C'est à partir de 13h30 ce mercredi dans la prairie du Pont-Canal à Agen. Enfin, Coin Loto 47 vous donne rendez-vous mercredi soir pour un loto. Rendez-vous à la salle du marché-gare de Villeneuve-sur-Lot. Si vous souhaitez plus de précisions sur l'un de ces rendez-vous, n'hésitez surtout pas à contacter Radio 4 ce matin. 05 53 36 60 50. Véronique vous accueille jusqu'à 13h au standard 8h48.

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0: Bonjour à tous. À la une ce matin, des frappes iraniennes sur les Émirats arabes unis qualifiées d'inacceptables par Emmanuel Macron. Des repas à 1 euro dans tous les restos U pour tous les étudiants s'élancés depuis hier dans les universités. Et nous connaissons le casting complet du jury du Festival de Cannes. L'événement commence dans une semaine. Avant ça, un coup d'œil sur votre météo aujourd'hui. Un temps plutôt agité. Au programme toute la journée, des nuages, de la pluie et des rafales de vent sur quasiment l'ensemble du pays. Des averses plus intenses en Occitanie et en Nouvelle-Aquitaine, mais aussi des orages sur la moitié est. En revanche, le soleil va briller toute la journée dans les Bouches-du-Rhône et sur l'Hérault. Les températures ce matin, 11 à 19 degrés. Au meilleur de la journée, il fera 13 à Aurillac, 15 à Paris, 16 à Bordeaux, 19 à Lyon et jusqu'à 20 en Corse. Des frappes iraniennes inacceptables, les mots d'Emmanuel Macron cette nuit. Elles ont touché les Émirats arabes unis qui affirment avoir intercepté 15 missiles et 4 drones. Un site pétrolier près du détroit d'Ormuz a été incendié. Dans son opération Projet Liberté pour débloquer le détroit, Donald Trump assure que les États-Unis ont détruit 7 petits bateaux, information démentie par l'Iran. En France, Sébastien Lecornu a annoncé hier soir un surplus de recettes liées au carburant. Les taxes ont rapporté 190 millions d'euros de plus sur les deux derniers mois, une hausse liée à l'augmentation des prix, donc de la TVA. Ce montant va servir à financer les aides gouvernementales déjà annoncées, estimées à 380 millions d'euros. La Mayenne et la Sarthe sont placées en vigilance orange, pluie et inondation. Une alerte valable au moins jusqu'à 18h. Ce soir, on attend des cumuls de 30 à 60 mm. Cet épisode intervient après un mois d'avril très sec. Des repas à 1 euro dans tous les restos U pour tous les étudiants s'est lancé depuis hier dans les université. L'idée, c'est de lutter contre la précarité étudiante. Une bonne nouvelle, même si les syndicats sont inquiets. Un reportage de Mylène Desbac avec Julie Pierret.
1: Plateau à la main, ces étudiants, le sourire, 1 euro seulement au moins sur le compte en banque et un repas équilibré dans l'assiette.
2: Des féculents, des légumes, de la viande, du poisson, il y a plusieurs choix.
3: Bah oui, carrément, parce que du coup, bah, comme c'est 3 fois moins cher, forcément, même pour les parents qui paient derrière, c'est hyper bien.
4: Parce qu'à chaque fois, je prenais un peu sur mon argent de côté et du coup, bah, là, ça va me permettre de rester dans mon budget fixé.
1: Des repas peu chers, bons et sains, mais sur le terrain, la mesure inquiète les syndicats. La fréquentation pourrait bondir de plus de 12% dans des restos U déjà saturés. Arnaud Fred Font et directeur adjoint d'un Crous dans le sud de la France.
5: Les enjeux peuvent être différents d'un site à l'autre, qui passent par des équipements supplémentaires et des recrutements. On regarde la fréquentation de l'année précédente pour se projeter semaine après semaine sur nos nécessités d'achat, de production. Alors, il y a vraiment un invariant, hein, c'est la qualité des repas. Non, de ce côté-là, rien ne va changer, le plateau repas ne sera pas changé ni en qualité ni en quantité.
1: Et pour tout ça, l'État a débloqué 50 millions d'euros.
0: Reportage de Mylène Desbac avec Julie Pierret. Premier procès dans l'affaire des violences dans le périscolaire parisien. Un animateur comparé aujourd'hui devant le tribunal correctionnel. Il est poursuivi pour harcèlement sexuel sur 9 fillettes de 10 ans et agression sexuelle sur 3 d'entre elles. Les faits remontent à 2024 dans une école du 11e arrondissement de Paris. Les victimes dénoncent des propos déplacés et des gestes inappropriés. Le prévenu encourt jusqu'à 10 ans de prison. Un kilo de cocaïne dissimulé dans ses chaussons. Un ressortissant colombien a été interpellé à l'aéroport Roissy. Charles de Gaulle a annoncé hier le parquet de Bobigny. Contrôlé à son arrivée depuis la

0: D'autres noms reconnus du 7e art, comme le scénariste britannique Paul Laverty ou l'acteur Isaac de Bancolet, viendront compléter ce jury très éclectique. C'est le sud-coréen Park Chan-wook, connu pour ses œuvres marquantes et son regard singulier sur le cinéma, qui sera président du jury. Ensemble, ils auront la lourde tâche de départager les films en compétition et de désigner le successeur du réalisateur iranien Jafar Panahi, lauréat de la Palme d'Or l'an dernier.
1: Merci Julie. Le festival doit débuter mardi de la semaine prochaine à Cannes pour une 79e édition. On termine par du football et les demi-finales retour de la Ligue des Champions. Arsenal reçoit l'Atlético de Madrid ce soir à 21h. Les deux équipes s'étaient quittées sur un match nul, un partout au match aller. Et le Paris Saint-Germain, lui, jouera demain soir en Allemagne sur la pelouse du Bayern Munich. C'est la fin de votre journal. Passez une très belle journée.
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5: Bonjour, bonjour à tous. Retour à l'hippodrome de Saint-Cloud et les 1600 mètres du prix de la Fouilleuse à l'occasion du Quintet Plus de ce mardi 5 mai 2026. Réservé aux seuls galopeurs âgés de 3 ans, ils seront 16 au départ vers 13h55. En tête de notre sélection, le 13 au 8h devrait progresser sur sa course de rentrée. Il peut à belle cote mettre tout le monde d'accord. Suivi du 12, Charlie, prise en note lors de son premier quintet. Le 6, Freeze the Moment, confié à Christian Desmoureaux pour l'occasion. Le 9, The Tinker, sur ce qu'il a fait de mieux du côté de Deauville. Et enfin, le 15, Charlie Obscar, bénéficiant de la confiance de son entraînement. Il complétera notre sélection. Une sélection que vous pouvez retrouver sur ma chaîne YouTube Tom Kazak, les pronostics hippiques avec mes dernières minutes. Donc notre choix aujourd'hui, premier le 13 au 8h. Second le 12, Charlie. Troisième le 6, Freeze the Moment. Quatrième le 9, The Tinker. Cinquième le 15, Charlie Oscar. Le second choix le 14, le 10 et le 8. Et à vous la fortune!

0: Gang Gang Can't Take My Eyes Off You, je ne veux pas détourner mon regard de toi, Véronique. Bonjour les amis, bienvenue ce mardi matin. Il est 9h10, oui Véronique est de retour avec les annonces.
1: Et on va débuter avec le logement. Une auditrice cherche à louer une maison à la campagne avec une ou deux chambres, garage et jardin dans un rayon de 30 km autour de Sainte-Livrade. Dans la rubrique emploi, le groupement d'employeurs GE4733 recherche un soudeur à foyer et un conducteur de tracteur agricole agent d'épandage à Castelmoron. Un auditeur cherche à faire des petits travaux d'intérieur, d'extérieur et de jardinage sur Villeral et les alentours. Il accepte chèque emploi service. Une famille d'accueil agréée à Sainte-Livrade dispose d'une place pour personnes âgées indépendantes. Et une auditrice avec expérience cherche un emploi d'aide à domicile, donc préparation de repas, tâches ménagères et accompagnement sur Villeneuve et dans un rayon de 10 km.
0: Eh bien, si vous avez ce genre de poste à offrir à cette auditrice, n'hésitez pas à contacter votre radio ce mardi matin.
1: Au 05 53 36 60 50.
0: Merci beaucoup Véronique, bonne journée.
1: À demain.
0: Et puis à demain, bien sûr, pour un nouveau rendez-vous avec ces petites annonces. 9h12, on a des anniversaires à fêter aujourd'hui. On va s'intéresser à ces deux tennisman.
2: Et oui, on s'intéresse au jeune espagnol Carlos Alcaraz qui fête ses 23 ans et la biélorusse Arina Sabalenka, 28 ans. Deux styles, mais un point commun, un statut de leader sur le circuit. Alcaraz, déjà multiple vainqueur en grand chelem, il incarne la nouvelle vague du tennis masculin. Explosif, spectaculaire, capable d'enflammer un court en quelques échanges. Il s'est imposé très jeune comme l'héritier de la grande rivalité du circuit. L'actuel numéro 2 mondial est déjà au sommet, mais avec encore une marge de progression impressionnante. Et de son côté, Sabalenka s'est affirmée comme une force dominante du tennis féminin. Puissance, intensité et un mental de plus en plus solide lui ont permis de décrocher la place de numéro 1 mondiale. Elle est en phase avec son jeu et domine de manière remarquable le tennis féminin. Deux anniversaires, deux trajectoires différentes, mais une même réalité. Ils font partie des visages qui marquent le tennis actuel.
0: Ah bah bon anniversaire à ces deux grands joueurs de tennis qu'on va bientôt retrouver sur les cours de Roland-Garros.
2: Exactement.
0: Hein,
2: ça démarre, Carlos Alcaraz est forfait, il me semble. J'ai vu l'info.
0: Ah, il ne pourra pas défendre son titre.
2: Il ne peut pas défendre son titre.
0: Ah, ouais, bah, c'est une chance pour les autres, du coup.
2: Ouais, exactement.
0: Merci, Corentin.
2: À tout à l'heure.
0: 9h12 sur Radio 4. Et puis, bon anniversaire à vous également si vous le fêtez ce 5 mai. Bob Marley, Could You Be Loved.

0: bandes de la Jamaïque viennent d'envahir le studio de la radio ce matin. On a vibré avec le roi du reggae, Bob Marley and the Wailers, un instant. Et leur hymne universel, Could You Be Loved, 9h16 sur Radio 4. Et la musique revient dans un instant. La Madone est au programme Into the Groove.
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0: Madonna avec l'indémodable Into the Groove, un titre qui nous a projeté directement sur les dance floors des années 80, idéal pour dynamiser ce milieu de matinée ici en Lot-et-Garonne et en Dordogne. Il est 9h25, il est temps de savoir si les astres sont alignés en votre faveur. Comme tous les matins, on retrouve notre experte pour faire le tour de vos signes du zodiaque. Bonjour Sophie.
1: Bonjour, Bélier, vous aurez l'occasion de vous engager sur de nouveaux projets. Vos sources d'inspiration ont évolué. Taureau, un petit désagrément familial de faible importance vous fera perdre du temps, mais vous saurez très bien gérer la situation. Gémeaux, cette journée est marquée par les plaisirs et une certaine sensualité romantique. Cancer, il ne vous reste que peu de temps pour voir le bout du tunnel et pour récolter les fruits de vos efforts réalisés. Lion, la chance est de votre côté. Vous allez pouvoir faire la preuve concrète de vos capacités et accroître vos biens. Vierge, avant de prendre des décisions irrévocables, mesurez donc l'importance de vos mots. Balance, l'esprit de compétition qui sévit autour de vous vous laissera complètement de marbre. Votre calme désarçonne. Scorpion, la patience vous manque. Un effort de calme et de concentration est nécessaire. Sagittaire, vous pourrez être satisfait des dernières avancées que vous allez réaliser sur le plan financier. Capricorne, c'est par le tact et la compréhension dont vous ferez preuve que vous viendrez à bout d'un malentendu. Verseau, vous aurez du mal à trouver les mots justes pour prouver que vous êtes réceptif. Ne cherchez pas à négocier sérieusement. Poisson, freinez vos pulsions pour éviter des soucis ultérieurs et misez sur la raison. Excellente journée à tous.
0: Merci Sophie, bonne journée. On se retrouve demain, bien sûr, pour un nouvel horoscope à suivre dans un instant. Notre nouvel invité, il s'appelle Damien Archipoff. Il est comédien de la troupe de théâtre de Tournon-d'Agenais.
2: Oui, qui va se produire plusieurs dates pour la troupe de théâtre de Tournon-d'Agenais, qui va jouer une comédie baptisée Lever de l'autre pied. Et ça commence, la première représentation de cette tournée, c'est à la Capelle Cabanac dans le Lot, samedi.

0: sans quitter le Lot-et-Garonne ce matin sur Radio 4. C'était le génie de la French Touch, les Daft Punk, à l'instant avec l'hypnotique Around the World. Il est 9h30 et on reçoit ce matin dans la matinale de Radio 4 Damien Archipov, comédien dans la troupe de théâtre de Tournon d'Agenais.
1: C'est la section théâtre de l'Amicale Laïque de Tournon d'Agenais qui effectivement entame une tournée autour de Lever de l'autre pied. C'est l'intitulé de cette comédie écrite par Vincent Dionisio et qui sera donc jouée pendant plusieurs jours dans le secteur. Ça va commencer dès ce 9 mai à la Capelle Cabanac, puis le 13 et le 16 à Tournon, le 17 à Montcuq, le 5 juin à Saint-Mathry et on terminera le 13 juin du côté de Trémonce. 6 dates donc pour Lever de l'autre pied, cette comédie dont nous parle tout de suite Damien Archipov, il nous la présente.
2: Ça parle d'une famille bourgeoise et d'un chef de famille et aussi chef d'entreprise qui, un beau matin, se réveille en ayant un peu changé de valeur, on va dire, en se levant de l'autre pied, en ayant changé sa vision du monde. Et il se trouve que ça tombe justement le jour où sa grosse entreprise devait fusionner avec un encore plus gros groupe. Et du coup, ça remet en question pas mal de choses de lui par rapport à son travail, mais par rapport à ses associés et par rapport à sa famille.
1: 6 représentations au menu pour cette troupe qui compte combien de comédiens? Vous serez combien sur scène là?
2: On sera 6 sur scène. En fait, dans cette troupe-là, on est 6. Il se trouve que cette année, l'Amicale Laïque de Tournon d'Agenais fête ses 50 ans. Et à cette occasion, il y a une fête qui est organisée à Tournon toute la journée, le 6 juin. Et il y a les anciens comédiens de la troupe qui remontent sur scène pour une date exceptionnelle à 17h le 6 juin. Et du coup, donc ça fait une autre troupe. Et puis, il y aura aussi les enfants. On anime un atelier théâtre pour les enfants de Tournon d'Agenais. Et eux auront un spectacle le 19 juin. Mais dans la troupe qui joue Lever de l'autre pied, on est 6, c'est la troupe de l'atelier théâtre de l'Amicale Laïque.
1: Donc une troupe évidemment amateur. Pour cette pièce qui a été difficile à travailler ou elle est facile également à apprendre, à jouer?
2: C'est du boulot. C'est du boulot. Après, on a commencé les répétitions en octobre, donc c'est un travail qui s'étale sur le temps. Après, tout le monde était motivé et ça s'est bien passé. Il y a aussi Virginia Fix, qui est comédienne professionnelle, qui vient nous donner des conseils de jeu, de mise en scène. On a 10 séances avec elle étalées tout au long de l'année pour peaufiner un peu notre jeu, notre façon de jouer, nos personnages et puis la mise en scène.
1: Ça s'appelle Lever de l'autre pied. C'est proposé par l'Amicale Laïque de Tournon d'Agenais et la section théâtrale, donc cette comédie de Vincent Dionisio. Alors plusieurs dates de représentation. Ce sera ce 9 mai 20h à la Capelle Cabanac, les 13 et 16 mai à 21h à Tournon, le 17 mai à 15h à Montcuq, le 5 juin à 20h30 à Saint-Mathré et enfin le 13 juin à 21h à Trémonce, avec en marge de ça, vous nous avez parlé notamment de cette grande journée de fête pour les 50 ans de l'Amicale Laïque. Ça, ce sera le 6 juin, toute la journée,
2: c'est ça,
1: à Tournon d'Agenais. Merci beaucoup Damien Archipov.
2: Merci à vous.

0: Fontaine et son tube sensuel et irrésistible, Cœur de loup sur Radio 4. Très belle matinée avec nous ce mardi matin. Il est 9h37 et dans un instant, la musique revient avec Quincy Jones.
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0: Aino Corrida, bienvenue sur Radio 4. On écoute un instant Quincy Jones, il est 9h45. Une date importante, une date grave de l'histoire. Ça s'est passé un 5 mai, Corentin. Ça parle de foot, mais pas vraiment voilà, que de foot.
1: Ouais, c'est la catastrophe de Furiani qui désigne l'effondrement de la tribune nord du stade Armand Cesari. Située à Furiani, nous sommes le 5 mai 1992, quelques minutes avant le coup d'envoi de la demi-finale de Coupe de France entre le SC Bastia et l'Olympique de Marseille. Ce qui devait être une fête du football tourne au cauchemar absolu. La tribune provisoire s'effondre, provoquant la mort de 18 personnes et faisant 2357 blessés. Le choc est immense dans toute la France, bien au-delà du monde du sport. Ce drame met en lumière de graves manquements en matière de sécurité et marque un tournant dans l'organisation des événements sportifs. Depuis, le 5 mai est une date à part, un jour de mémoire où le football français rend hommage aux victimes.
0: Bah merci Corentin, on se souvient bien sûr de ce drame ce matin. Et bien, on marquait une petite pause pour bien se souvenir de ce moment-là avec ce titre de Petru Quelfucci en Corse. Et le titre, c'est Corsica.

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1: 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Aujourd'hui, nous allons parler du SAV et la personne qui gère le service après-vente, c'est Monia. On l'écoute.
2: Alors, vous avez deux possibilités. Il y a soit on nous téléphone au magasin, soit il y a notre nouveau site internet avec notre onglet SAV en fait. Dans l'onglet SAV, vous pouvez mettre des photos, des vidéos, parce que parfois vous avez une panne d'une porte mais on n'a pas forcément la pièce de suite. Et en ayant les photos et les vidéos sur le site, moi ça me permet directement de commander la bonne pièce et d'intervenir plus rapidement. Quand c'est une porte qui reste ouverte, on envoie pour débloquer pour que la porte puisse fermer correctement et on commande la pièce.
3: Le site internet, c'est quoi ?
2: 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Vous avez un onglet en haut à droite, un gros onglet vert. Voilà. Et il est très intuitif. Nom, prénom, la date de la facture si vous avez, les photos, le produit qui est concerné, parce que ça peut être une fenêtre, un portail, la cuisine. Et après, vous insérez les photos si vous pouvez, et un petit descriptif de la panne.
3: Sinon, les gens, bien sûr, peuvent appeler. Ça marche toujours, il n'y a aucun problème. Vous avez de plus en plus de gens qui vous amènent des photos sur Internet ?
2: Le site, on l'a mis après les vacances d'été de l'an dernier. J'ai eu déjà 110 demandes dessus. Donc les gens s'en servent.
3: Et il faut dire que vous, vous êtes une entreprise qui avait vraiment un SAV.
2: Ah oui. Alors mon responsable technique qui vient intervenir pour les moteurs de portail, les volets, tout ce qui est un peu urgent à la minute. Et après sinon, sur nos équipes de pose, quand elles sont dans les alentours ou quand elles ont un créneau, on les envoie le plus rapidement possible.
3: Pour les cuisines par exemple ?
2: En fait, on commandera les pièces et on fera le changement. Il n'y aura pas de souci. Et c'est pareil pour les fenêtres. On a un fournisseur qui garantit ses fenêtres 10 ans. Donc je peux changer les crémones, je peux changer les poignées, je peux tout changer, il n'y a pas de souci.
3: Voilà, et donc on a interviewé Monia, qui est du SAV de l'entreprise Thomas Roux Menuiserie Batiman à Saint-Sylvestre-sur-Lot. Merci Monia.
2: Merci à vous, au revoir.
1: Alors vous l'aurez compris, notez bien. 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

0: Il est 10h. Un nouveau coup d'œil sur l'actualité locale ce mardi matin 5 mai. Le Flash, Pierre-Anthony Épinette.
1: On débute cette édition à Agen où l'enquête sur la mort d'un sans-abri a franchi une nouvelle étape. Le suspect est un homme de 50 ans de nationalité roumaine. Il a été mis en examen pour homicide volontaire et placé en détention provisoire. Les faits remontent à la nuit de samedi à dimanche en centre-ville. La victime, connue sous le prénom d'Alex, a été retrouvée sans vie dans une ruelle proche du boulevard de la République, présentant de graves blessures à la tête. Le suspect s'est de lui-même rendu au commissariat quelques heures après les faits. Il a affirmé avoir agi en état de légitime défense, évoquant une altercation avec la victime qu'il connaissait. Ancien militaire passé par l'Afghanistan, il souffrirait de troubles psychiatriques et suivait un traitement médical. L'homme, déjà condamné pour violence, avait quitté la prison il y a quelques mois. À Villeneuve, un homme soupçonné de violence et d'outrage lors de la feria agricole reste en détention provisoire. Ce quinquagénaire a comparu hier devant le tribunal d'Agen qui a rejeté sa demande de remise en liberté. Il est accusé d'avoir insulté, menacé et agressé policiers et agents de sécurité, allant jusqu'à exhiber son sexe et ordonner à son chien de mordre. Plusieurs fonctionnaires ont été pris pour cible et face au risque de récidive et de représailles, la justice a décidé de le maintenir en détention jusqu'à son procès qui lui est prévu le 1er juin. À Villeneuve toujours, une soirée alcoolisée a dégénéré en violence contre les forces de l'ordre. C'était le 1er mai. Un homme de 27 ans a été contrôlé sur la voie publique. L'intervention a tourné à l'affrontement, insultes, refus d'obtempérer, coups, morsures. 8 policiers ont été impliqués, 6 se sont constitués partie civile. L'homme a également poursuivi ses violences à l'hôpital. Ça a même nécessité l'usage d'un taser pour être maîtrisé. Lors de son jugement hier, en comparution immédiate à Agen, il a reconnu les faits tout en affirmant ne plus s'en souvenir, évoquant une consommation excessive d'alcool. Déjà condamné par le passé pour des faits similaires, il a été condamné à 14 mois de prison, dont 6 avec sursis, et devra également verser 5 600 € de dommages et intérêts aux policiers victimes. À Marmande, le festival Garorock alimente le débat politique. En cause, l'électrification de la plaine de la Fiole, financée en partie par la ville à hauteur d'environ 300 000 €. Pour le maire, cet investissement est indispensable pour garantir le maintien du festival au-delà de 2026. L'opposition dénonce un pari risqué avec de l'argent public sans engagement formel des organisateurs. Mais de leur côté, ces derniers se veulent rassurants. Ils rappellent avoir déjà investi plusieurs centaines de milliers d'euros sur le site depuis 2012 et participent aussi au financement des nouveaux travaux. Objectif, réduire les coûts énergétiques, limiter l'usage des groupes électrogènes et améliorer l'empreinte environnementale. Un projet qui est présenté comme essentiel pour l'avenir du festival à Marmande.
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0: On garde le parapluie à portée demain. Aujourd'hui, le scénario de lundi se répète aujourd'hui avec une ambiance qui va se dégrader au fil des heures.
1: Oh oui, des averses orageuses comme on a connu hier, assez intermittentes. Il pleut, ça s'arrête, ça reprend. Bref, un temps assez maussade, assez désagréable et assez humide tout au long de la journée. Des températures un peu basse quand même. Dans l'après-midi, on n'aura pas plus de 15 ou 16 degrés au plus chaud de la journée. Le temps devrait s'assécher, si je puis dire, en soirée, puisque nous n'aurons plus d'averses, nous aurons seulement des nuages. Malheureusement, ces nuages, demain matin, ils seront accompagnés une nouvelle fois de rares averses, une petite pluie fine attendue sur l'ensemble du département. Des températures comme aujourd'hui, autour de 14 ou 15 degrés. Et cette journée de mercredi sera vraiment couverte avec des petites averses qui nous accompagneront tout au long de la journée. Nuance quand même sur la soirée. La soirée de mercredi devrait être plutôt agréable. Le ciel va se dégager. On pourrait même avoir quelques rayons de soleil avant que le soleil ne se couche. Et puis la journée de jeudi, elle sera bonne. La journée de jeudi sera bonne. Franchement, ça semble se confirmer. Alors oui, 2-3 nuages le matin, mais dans l'après-midi, c'est plutôt au beau fixe, avec grand soleil et ciel bleu, un ciel à peine voilé annoncé par Météo France. Des températures comprises entre 8 degrés et 20 degrés dans cette journée de jeudi. Il faudra bien en profiter, car vendredi matin, il devrait faire une nouvelle

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1: Bonjour, bonjour à tous. Retour à l'hippodrome de Saint-Cloud et les 1600 mètres du prix de la Fouilleuse à l'occasion du Quintet Plus de ce mardi 5 mai 2026. Réservés aux seuls galopeurs âgés de 3 ans, ils seront 16 au départ vers 13h55. En tête de notre sélection, le 13 au Windsor devrait progresser sur sa course de rentrée. Il peut à belle cote mettre tout le monde d'accord. Suivi du 12, Charlie, prise en note lors de son premier quintet. Le 6, Freeze the Moment, confié à Christian Desmoureaux pour l'occasion. Le 9, The Tinker, sur ce qu'il a fait de mieux du côté de Deauville. Et enfin, le 15, Charlie Oscar, bénéficiant de la confiance de son entraînement. Il complétera notre sélection. Une sélection que vous pouvez retrouver sur ma chaîne YouTube Tom Kazak, les pronostics hippiques avec mes dernières minutes. Donc notre choix aujourd'hui, premier le 13, au Windsor. Second le 12, Charlie. Troisième le 6, Freeze the Moment. Quatrième le 9, The Tinker. Cinquième le 15, Charlie Oscar. Le second choix le 14, le 10 et le 8. Et à vous la fortune.

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0: parenthèse de pur velours sur Radio 4, c'était le prince de la soul, Marvin Gaye, avec l'indémodable Sexual Healing. Ce titre de 1982 vient d'apporter une chaleur incroyable dans le studio ce matin, et j'en suis sûr chez vous aussi, en Haute-Agenais-Périgord. C'est le morceau parfait pour ralentir un peu le rythme et savoureux cette fin de matinée. On s'arrête sur une date ce matin, 5 mai 1821.
1: À l'âge de 51 ans, meurt Napoléon Bonaparte sur l'île de Sainte-Hélène, un territoire isolé, perdu au milieu de l'Atlantique Sud. Défait après la bataille de Waterloo en 1815, il est contraint à l'exil par les Britanniques, loin de la France et de toute scène politique. Ancien général devenu empereur des Français, Napoléon a profondément marqué l'Europe par ses conquêtes militaires et son ambition hors normes. Mais son héritage ne se limite pas au champ de bataille, il est aussi à l'origine de grandes réformes administratives et juridiques, dont le célèbre Code civil, encore influent aujourd'hui. Ces dernières années à Sainte-Hélène sont marquées par l'isolement, la surveillance et une santé déclinante, dans des conditions de détention souvent débattues par les historiens. Sa mort met fin à une trajectoire exceptionnelle, faite d'ascensions fulgurantes, de pouvoir absolu et de chutes brutales, mais elle ne fait pas disparaître son influence. Napoléon devient rapidement une figure historique majeure, entre admiration et controverse.
0: Oui, 5 mai 1821, Napoléon est quitté parce qu'il faut bien partir un jour.
1: Exactement.

0: 7h25 sur Radio 4. Alors si je vous dis 5 mai 1862, Mexique contre la France, vous pensez à quoi? Un match de préparation pour la Coupe du Monde? Eh bien détrompez-vous, on ne parle pas du tout de ballon rond, mais de sifflement de balles. On remonte le temps direction la bataille de Puebla.
1: Et c'est ça, le Cinco de Mayo qui commémore la bataille de Pueblo du 5 mai 1862. Ce jour-là, les forces républicaines mexicaines menées par le général Ignacio Zaragoza qui affrontent l'armée du Second Empire français, alors considérée comme l'une des plus puissantes du monde. Contre toute attente, les soldats mexicains remportent une victoire décisive, devenant un symbole fort de résistance et de fierté nationale. Même si ce n'est pas la fin du conflit entre le Mexique et la France, cette bataille marque les esprits et entre dans l'histoire. Elle montre qu'une armée moins nombreuses et moins équipées peut triompher grâce à la stratégie et à la détermination. Aujourd'hui, le Cinco de Mayo est célébré surtout au Mexique où il est devenu une fête culturelle mettant en avant l'héritage mexicain. Une date historique devenue symbole d'identité et de résistance.
0: Et oui, aujourd'hui, c'est surtout devenu donc une célébration gigantesque de la culture mexicaine, particulièrement aux États-Unis.
1: Aussi, oui.
0: Ouais, alors même si vous n'êtes pas à Pueblo ce soir, rien ne vous empêche de fêter ça avec quelques tacos. C'est un petit peu de musique.
1: Olé. Avec plaisir.

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0: 11h38, attention, invasion en cours. Après avoir conquis l'Alsace avec son parfum légendaire de choux fermenté, la choucroute passe à l'offensive. Oui, vous avez bien entendu, la reine des tables alsaciennes largue les amarres, traverse l'Atlantique et débarque aux États-Unis, de Strasbourg à New York, de Colmar à Chicago. Le chou mijoté accompagné de saucisses et de jarret entend bien séduire les palais américains, Corentin.
1: Et oui, pourtant, elle connaît aujourd'hui un engouement inattendu outre-Atlantique. Ce succès surprenant est lié à Robert Francis Kennedy Jr., l'actuel secrétaire à la santé des États-Unis, connu pour ses positions en faveur d'une alimentation dite naturelle. Il a popularisé la consommation d'aliments fermentés dans le cadre de son mouvement Make America Healthy Again, qui se traduit par rendre l'Amérique en bonne santé de nouveau. Selon plusieurs témoignages, il consommerait régulièrement de la choucroute, parfois même dès le petit déjeuner, accompagné d'un steak. Une habitude qui a largement contribué à attirer l'attention sur ce plat. Ce phénomène entraîne un véritable boom des exportations européennes, notamment provenant d'Alsace et d'Allemagne, où certains producteurs voient la demande augmenter fortement. Entre tradition française et mode américaine, la choucroute n'a peut-être jamais été aussi moderne.
0: Ouais, ouais, les experts gastronomiques sont formels. Entre tradition, caractère et générosité, la choucroute pourrait bien devenir la nouvelle star des food trucks américains. Alors, simple tendance culinaire ou véritable conquête du nouveau monde, une chose est sûre, l'Alsace n'a peut-être pas fini de faire trembler les assiettes du monde entier. Merci Corentin, on se retrouve dans un instant pour le programme télé de ce mardi soir. Et nous, on poursuit cette matinée de mardi vers midi en musique avec Daniel Balavoine, Aimer est plus fort que d'être aimé.

0: c'est les Counting Crows. À l'instant, il est 11h48 sur Radio 4. Bienvenue. Nous sommes le mardi 5 mai 2026. Il est l'heure de jeter un œil sur votre soirée télé. Préparez la télécommande. Installez-vous confortablement. Corentin vous guide.
1: Et sur TF1 se poursuit la saison de Koh-Lanta après le retournement de situation de la semaine passée. Il reste 6 rouges et 6 jaunes, de quoi rajouter du suspense à cette folle saison. Sur M6, le premier épisode de la série Citadel, sorti en 2023, 8 ans après la chute de Citadel et l'effacement de leur mémoire, Mason Kane et Nadia Sin vivent sous de nouvelles identités, sans connaître leur passé. Sur TFX, les vengeances de Maître Poutifard, désormais à la retraite, un ancien instituteur replonge dans ses souvenirs marqués par des élèves turbulents qui ont bouleversé sa carrière. Sur Gulli, Pierre Lapin 2 panique en ville. Pierre tente de devenir un lapin modèle au sein de sa famille recomposée, mais peine à se défaire de sa réputation de voyou. Et on termine sur Sister avec Le Château de ma mère dans les collines du Garlaban. Marcel retrouve son univers d'enfance partagé entre son amie Lily et ses premiers émois amoureux pour Isabelle.
0: Il n'y a pas de foot ce soir.
1: Il y a du foot sur Canal+. Il y a la demi-finale retour Arsenal-Atlético Madrid. Score un partout au match aller. Un match moche, mais on espère un peu mieux.
0: On connaîtra déjà ce soir l'un des finalistes. Le premier, soit Arsenal, soit l'Atlético Madrid. Demain se joue l'autre demi-finale.
1: Le
0: Bayern qui accueille pour le match retour le Paris Saint-Germain. 5-4 au match aller.
1: Exactement.
0: Ça va être serré. Mais bon, pourquoi pas. En tout cas, ça a joué. C'était un très très beau match au match
1: aller. Excellent match.
0: Et je pense que le match retour le sera tout autant.
1: Tout à fait.
0: Merci Corentin. Bonne soirée télé.

0: Montagnier sur Radio 4 et on continue de vous accompagner en cette fin de matinée. Midi approche, l'heure pour nous de prendre la direction de l'essentiel avec notre nouveau rendez-vous d'information, l'actualité locale bien sûr en Périgord à Genêt. Qu'est-ce qui fait battre le cœur de votre territoire, les événements près de chez vous, la vie de vos communes, vos initiatives et toute l'info qui vous concerne? Et bien justement, ce vendredi soir 20h30, il y a une séance de cinéma programmée à Montflanquin, à la salle des consuls, avec la projection du film Ce qui compte. En soirée, toujours ce vendredi soir, Coin Loto 47 organise un loto à la salle du Marché Gare, c'est à Villeneuve. Enfin, vendredi soir, l'amicale des joueurs du club de rugby de Montpazier vous propose un repas moule frites à volonté. C'est à la salle des fêtes de Marsalès. Il faut réserver pour cette soirée moule frites à Montpazier. Samedi, l'association des parents d'élèves d'Alès et Cazeneuve organise un vide-grenier et un marché au plan de 8h à 17h à la salle des fêtes d'Alès et Cazeneuve. Il y a aussi de 9h à 17h, le Secours catholique qui vous propose une friperie dans sa boutique solidaire, c'est à Beaumont du Périgord. Samedi à 13h, les randonneurs du Livre AB partiront à Montbahut. Enfin, ce samedi soir, toujours, l'association franco-portugaise de Fumel organise un concours de tarot dans la salle de la Métairie-Basse. Pour plus de précisions, vous pouvez bien sûr contacter votre radio ce midi. 05 53 36 60 50. Véronique est là pour répondre à toutes vos questions. Dans quelques secondes, retour de la musique. Juste avant le journal de Radio 4, on écoutera les Statu Quo in the Army Now.
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0: Mardi 5 mai, bienvenue sur Radio 4 pour cette nouvelle édition du journal. Toute l'info locale ici en Périgord à Genêt. Pierre-Anthony Épinette.
1: On débute à Agen où une marche blanche sera organisée samedi 16 mai en hommage à Angeline Taillefer. C'est elle qui a été tuée dans la nuit du 1er mai. Un coup de couteau à la gorge par son ancien compagnon. Le départ de la marche blanche est prévu à 15h depuis le quartier de la Salève jusqu'au lieu du drame. Dans le secteur d'Onnefort, âgée de 29 ans, donc cette jeune mère de famille avait été mortellement blessée à l'arme blanche. Son ancien compagnon est mis en examen pour meurtre et placé en détention provisoire depuis. Ses proches appellent à un rassemblement digne et respectueux pour honorer sa mémoire et lui rendre un dernier hommage collectif. On reste à Agen où l'enquête sur la mort d'un sans-abri a franchi une nouvelle étape. Le suspect, un homme de 50 ans de nationalité roumaine, a été mis en examen pour homicide volontaire et il a été placé en détention provisoire. Les faits remontent à samedi en centre-ville. La victime a été retrouvée sans vie dans une ruelle proche du boulevard de la République, présentant de graves blessures à la tête. Le suspect s'est lui-même rendu au commissariat quelques heures après les faits. Face aux enquêteurs, il affirme avoir agi en état de légitimité défense. Ancien militaire passé par l'Afghanistan, il souffrirait de troubles psychiatriques et suivait un traitement médical. L'homme déjà condamné pour violence avait quitté la prison il y a seulement quelques mois. Direction la Dordogne à Bergerac où un poids lourd s'est renversé ce matin sur la rocade au niveau du rond-point situé près d'un concessionnaire automobile. L'accident s'est produit sur les coups de 7h30 alors que le camion transportait des blocs de déchets compactés. Selon les premiers éléments, le conducteur aurait perdu le contrôle de son véhicule avant de heurter une bordure. Le chargement s'est affaissé provoquant le basculement complet du poids lourd. Le chauffeur est indemne. Une circulation alternée a été mise en place ce matin le temps des opérations de dégagement. Elle était toujours en cours en milieu de matinée mais tout devrait rentrer dans l'ordre prochainement. Direction Reparage, où le groupe Sud Management entame une transformation majeure. Après 30 ans aux côtés de la CCI de Lot-et-Garonne, l'organisme change de nom et devient Sud Formation dès la mi-juin. Une évolution qui s'appuie sur trois axes. L'installation sur le nouveau campus du Technopole à Gengaronne, une offre de formation clarifiée avec quatre marques distinctes et le lancement de nouveaux cursus, parmi eux des formations en banque assurance ou en marketing digital en Agenais, ainsi que des bachelors commerce et développement à Marmande. Objectif affiché par son directeur des opérations Thierry Morales, adapter l'offre aux besoins économiques du territoire, accompagner les mutations des métiers et permettre aux jeunes d'ici de rester chez nous.
2: Oui, alors souvent, quand on a son bac, on veut vite partir de la maison. On veut aller sur Toulouse, Bordeaux, on veut voir les copains, c'est une solution. Malheureusement, parfois, les moyens des parents sont difficiles, mais aussi les parents veulent un avenir pour leurs enfants, un avenir de qualité. C'est pour ça que Sud Management est là aussi pour proposer des formations de qualité. Je vous dis, on est dans le top 10 des formations en école de commerce. Et donc, avec des coûts qui sont moindres, pourquoi ? Parce que pour des parents, eh bien, au lieu d'avoir un appartement et des frais annexes importants, eh bien, ils peuvent rentrer à la maison. Au travers de cette passerelle, les étudiants réapprennent à vivre aussi chez leurs parents ou à côté, mais aussi à grandir, à devenir de jeunes adultes. Et bien sûr, quand on mature, en général, on évolue. Et souvent, ces jeunes, en fait, quand ils sont bien en plus dans l'entreprise d'accueil où ils ont fait leur apprentissage, eh bien, ils y restent. Donc, c'est vrai que c'est un double effet.
1: Thierry Morales, le directeur de Sud Formation. On termine à Marmande où le festival Gare au Rock alimente le débat politique. En cause, l'électrification de la plaine de la Fiole, financée en partie par la ville à hauteur d'environ 300 000 euros. Un investissement qui est indispensable pour le maire Joël Auclet afin de garantir le maintien du festival au-delà de 2026. L'opposition dénonce quant à elle un pari risqué avec de l'argent public sans engagement formel des organisateurs. Mais ces derniers se veulent rassurants. Ils rappellent avoir déjà investi plusieurs centaines de milliers d'euros sur le site depuis 2012 et participent d'ailleurs aussi au financement de ces nouveaux travaux. L'objectif, eh bien, c'est réduire les coûts et les énergétiques, limiter l'usage des groupes électrogènes et améliorer bien sûr l'empreinte environnementale. Le projet, il est présenté donc comme essentiel pour assurer la pérennité de Gare au Rock sur Marmande. Et c'est là-dessus que se referme cette édition. Merci à tous de l'avoir suivi.
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Le temps est maussade ce mardi 5 mai sur l'ensemble du département. On a eu pas mal de pluie, notamment sur le Marmandais ce matin. De la pluie forte sur le Marmandais, le Toninquet, Casteljaloux. Dans l'après-midi, ça va se calmer. Les averses seront toujours au rendez-vous. Elles seront plus faibles, entrecoupées de quelques passages du soleil, en tout cas un peu de luminosité. Les nuages vont rester quand même bien présents tout au long de cette fin d'après-midi, soirée, nuit également. Ils nous accompagneront également demain avec en matinée des averses faibles. Dans l'après-midi, peut-être des averses un petit peu plus abondantes sur le Fumélois et le

0: comme après-midi et des températures qui atteindraient les 20 degrés. Samedi, nouvelle dégradation, pluvio-orageuse, avant normalement un retour du beau temps, très partiel, mais qui pourrait être présent dimanche matin.
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0: À Villeneuve-sur-Lot, décès de M. Robert Biancato, survenu à l'âge de 86 ans. Ses obsèques religieuses seront célébrées mercredi 6 mai en l'église Saint-Cernin d'Aïs à 14h30, suivie de l'inhumation au cimetière Sainte-Catherine. Les visites se font à la chambre funéraire des établissements de Jouy, de Villeneuve. À Bias, décès de M. Lino de Toffoli, survenu à l'âge de 99 ans. Ses obsèques religieuses seront célébrées jeudi 7 mai en l'église de Bias à 9h30. L'inhumation aura lieu au cimetière Saint-Étienne de Villeneuve-sur-Lot à 10h30. Cet avis est communiqué par les pompes funèbres Laborde. À Villeneuve-sur-Lot, décès de M. Aloïs Gatinel, survenu à l'âge de 89 ans. Ses obsèques religieuses seront célébrées jeudi 7 mai en l'église Saint-Étienne à 15h. Un dernier hommage peut lui être rendu à la chambre funéraire de Jouy, de Villeneuve-sur-Lot.
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1: Et nous revoilà dans votre radio. Ravi d'être avec vous, de les affreux Jojo.
2: Oui.
1: Avec notamment Laurence Croati.
2: Ah oui, coucou tout le monde.
1: Comment ça va?
2: Mais très bien, parce que je suis avec vous et je suis tellement heureuse d'être avec vous.
1: Moi aussi, je suis ravi que vous soyez là.
2: Oh, merci Carito.
1: Yann Morel qui fait des... Qu'est-ce qui se passe, Yann? Vous avez un problème, Yann?
3: Non, ça va.
1: Ah, vous êtes en plein stade.
3: Encore du café.
1: Oui, il faut qu'on vous l'avoue, on est à peu près à 392 cafés.
4: En fait, ce qu'il faut savoir, c'est que quand on n'est pas en enregistrement, Yann va à des manifs.
1: Ah oui, c'est ça. Ouais, ouais,
4: mais
1: ouais,
4: il ne sait pas pour quelle manif, mais il y va. Il y a une manif, j'y vais.
1: C'est ça.
4: Genre, du coup, il est toujours comme ça.
5: Moi, je manifeste. Non, il faut savoir qu'on enregistre souvent plusieurs émissions d'affilée.
1: Oui.
5: Là, ça fait quand même 172 heures d'enregistrement.
1: On commence à piquer du nez.
5: Ouais, et donc, voilà, c'est café.
1: Ouais, café. Bon, Yann, on vous retrouvera tout à l'heure avec quoi?
5: Une question.
1: Une question. Une question.
5: Une question.
1: Comment ça, une question?
5: Une question.
1: Mais vous ne faites jamais de questions.
5: Eh bien là,
4: eh bien moi, je vais vous faire un compte.
1: Ah ouais.
2: Et moi, je fais une machine à café.
1: Ok, et moi, je fais le grand sphinx.
4: Voilà.
6: Moi, je fais un jeu.
4: Et on Didi aime...
1: Et mais Titi, vous faites
7: quoi,
1: Titi?
7: Moi, je...
1: Vous faites quoi, Titi?
7: C'est ça, la blague à Titi.
1: Non, mais Titi, vous faites quoi, Titi?
7: La blague à Titi, si tu veux, j'appelle le grand sphinx.
1: Ah, ben voilà.
8: Oh, non, c'est l'heure de la blague à Titi.
1: Alors là, on va pas inverser les rôles parce que on ne peut pas piquer le rôle. Allez, à Thierry.
4: Mais t'as vu, personne ne l'a pris non plus.
1: Ah non, personne n'a dit hop, laissez-le faire.
7: Une petite, ça
1: une
7: vous
1: petit. Va. Eh bien, écoutez, ouais. Allez-y.
7: Une petite.
2: Est-ce ouais. qu'on a le
7: Alors,
2: choix
7: c'est deux copains qui
2: ça
7: discutent.
2: Ça me rappelle un copain.
1: Oh, ça suffit. Non, c'est pas joli.
2: Oui, mais c'est tellement.
1: Comment il s'appelait?
2: On ne dénonce pas. Non,
1: non pas du tout. Salut Bernard.
2: Tu peux alors, dire... pas un...
4: Tu peux dire son prénom, Bernard. Il t'en voudra pas. Hein.
7: Alors, c'est deux copains qui discutent.
1: Oui.
7: Et il y en a un qui dit je me suis marié deux fois, deux G7.
4: Deux G7.
1: Vous êtes puni.
7: Deux échecs.
1: Qu'est-ce qui se passe à ce moment-là?
7: Deux échecs.
1: Non. Quoi? Vous êtes puni, vous allez devoir passer un mot avant la fin de cette émission.
7: Un,
1: mot que Yann Morel va vous donner.
5: Le mot du jour est tisonnier.
1: Oh. Tisonnier. Vous avez le temps, hein, vous avez une heure quasiment.
7: Alors,
1: pouvez-vous reprendre le début de la blague, s'il vous plaît?
4: Mais il n'y a pas de souci.
8: Hé, les affreux Jojo, c'est l'heure de la blague à Titi.
4: Il n'y a aucun problème.
1: Ok.
4: Et on peut aller à 30 minutes comme ça.
7: C'est deux copains qui discutent. Et il y en a un qui dit je me suis marié deux fois, deux échecs.
1: J'ai du mal, là. Double peine. Double
7: non,
1: peine.
7: Non.
1: Alors attendez. Yann Morel a placé. Tisonnier, Thierry Alonso, vous devez placer tisonnier avant la fin de cette émission. Et Lolotte a un mot pour
2: une
1: vous.
2: Une deuxième peine, roustoufiole.
7: Quoi?
1: Mais qu'est-ce que c'est roustoufiole?
4: C'est comme une couille, mais plus doux. C'est ça une roustoufiole.
1: Je croyais que c'était une maladie, moi. Oh là là, j'ai chopé la roustoufiole.
4: Parce qu'en fait, on peut plus dire couille, alors on dit roustoufiole, on parle de sacoche.
2: C'est ça, voilà.
4: Les bouliches.
1: Non mais c'est pas possible. Comment vous avez fait pour trouver
7: non,
1: ce mot-là?
7: N'importe quoi. Bref.
2: C'est un mot que je trouvais joli et en fait qui a plus.
7: Mais non, c'est pas joli. Hein.
2: Non, c'est pas joli.
4: C'est pas joli. Le roustoufiole.
7: Je recommence.
1: Attendez,
2: ça
1: pas tous en même temps.
2: Signification. Donc tu peux en faire ce que tu veux.
1: Ah oui.
7: Ouais. Ça peut être... Donc on en était à échec. Hein.
1: Oui. Alors
7: il est. Ah bon?
4: Non.
7: Tu vas pas me faire trois fois.
1: Ah ben si.
8: C'est l'heure de la blague à Titi.
4: Tu te trompes,
1: vous ne trompez pas parce que vous avez roustoufiole à placer.
7: Alors,
1: et tisonnier.
7: Deux copains discutent. Je me suis marié deux fois, deux échecs.
4: Joli.
2: Ouais. C'est incroyable.
9: Alors que je m'approche du bord du terrain pour interroger Thierry Alonso sur cette performance tout à fait incroyable, incredible.
2: Alors, deux phrases de bon.
7: Ah bon? Mais que s'est-il passé?
4: Un poulet est arrivé.
7: Ah bon? Que s'est-il passé?
1: Mais quel acteur? Quel acteur?
7: Eh bien, la première fois elle est partie et la deuxième elle est restée. Elle lui dit t'avais qu'à lui foutre un coup de tisonnier, t'as pas de roustoufiole ou quoi?
1: Oh, bravo.
2: Alors.
7: Mais voilà.
1: Alors,
2: on a rien compris, mais alors.
7: Bah, c'est pas grave.
1: Alors,
7: j'ai un peu
1: c'est pas mal.
4: Et si tu mets roustifiole avec sacoche, un coup couche. De tisonnier dans les roustifioles.
7: Ça doit faire mal, hein.
4: Ça doit faire mal, mais ah, en fait, ouais, c'est ouais. sa femme. Mais en fait, ça marche. Et du coup, d'une blague, il est arrivé à un fait divers.
1: Mais non, mais. Eh ben, c'est pas.
7: Je lui ai pas dit de merci, lui mettre Thierry. Dans les roustifioles. Ah, je tape merci. Pas de roustifioles, moi.
4: Ah, ah oui.
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1: Soyez les bienvenus si vous venez d'arriver dans votre radio.
2: Mais oui,
1: les applaudissements sont là.
2: Faut que tu saches que t'es en retard.
1: Pourquoi?
2: Parce qu'on a commencé.
1: Ah oui, on a déjà démarré. Ouais.
2: Ben oui.
1: Vous nous retrouvez en tout cas ici pour passer un petit moment sympa avec Laurence Roati, Yann Morel, Jérôme Delarua, Thierry Alonso qui est avec nous,
3: oui,
1: et Virginie Bourdin qu'on retrouvera dans quelques instants. Mais dans l'immédiat, on va retrouver Laurence Roati, Lolotte.
4: Oui, coucou.
1: Lolotte, je vous trouve en pleine forme en ce moment.
4: Alors ça me fait plaisir.
1: Ouais. Et vous avez gagné un jungle.
4: Ah
1: ouais. Alors, je voudrais juste avoir votre attention, s'il vous plaît, oui, les affreux Jojo. Normalement, oui, il y a une chorégraphie sur le jingle, oui, c'est-à-dire ouais, qu'on doit bouger l'index droit et l'index gauche, ah, de haut en bas, de droite à gauche.
2: Et
1: vous n'avez pas fait la chorégraphie.
2: En simultané.
1: Ouais, alors je vous demande de faire la chorégraphie et de sourire aux auditeurs à travers la radio.
3: Allez.
4: Ah, c'est beau.
1: Ouais, c'est pas mal. Ouais.
4: Alors, ouais, si vous pouviez les voir, ils sont tellement beaux.
1: C'était super.
4: C'était
1: magnifique.
4: Ça m'a fait tellement plaisir.
1: Lolotte, vous avez un Lolo Web à nous proposer. Dites-nous tout.
4: Alors, figurez-vous.
2: Ah.
4: Allez-y. Ok, tout le monde se figure.
1: Ok, non, on est figé.
4: En fait, figurez-vous, c'est que
3: pourquoi
4: tout le monde prend une pause.
1: Oui, il faut expliquer.
2: Ah, oui, voilà, faut expliquer aux auditeurs. Expliquer. Parce que...
4: Non, en fait, moi, j'ai un problème, c'est que je suis née avec avec la figuration. Donc,
1: voilà,
4: c'est un mot,
1: voilà,
4: qui fait partie
2: de
4: mon
2: vocabulaire. Alors, arrêtez pas de dire figurez-vous.
4: Je le dis très, très souvent.
2: Ah, oui. Et on sait toujours pas ce que ça veut dire, d'ailleurs.
4: Mais en fait, je sais pas.
1: Figurez-vous.
3: Figure-toi qu'on sait même pas ce que ça veut dire.
1: Figure-toi.
4: Mais voilà, mais je sais pas. Ma mère est un site, elle le dit tout le temps. Donc, je pense que ça fait partie de mon vocabulaire, malgré moi.
1: Et donc, du coup, expliquons aux auditeurs que chaque fois que Laurence Roati dit figurez-vous, on fait une pause.
4: Et
1: voilà,
4: oui,
1: vous n'avez pas l'image, mais on fait.
2: On ne bouge plus.
1: Vous voyez, écoutez, on fait ça. On fait.
4: Et du coup, il se figure.
1: Et donc, on se figure.
3: Voilà.
4: Chacun. Donc, on est 6 autour de cette table et ça me fait toujours un truc un petit peu impressionnant.
1: Oui.
4: Voilà. Parce que chacun prend sa pose différente à chaque fois.
2: Et
4: en plus, donc, du coup,
2: tu vas la poser maintenant, la question
3: Sinon, t'avais une question.
2: Parce que
4: bien sûr que j'ai une question.
2: Figure-toi que le temps passe.
1: Oui.
4: Donc, vite.
2: Du coup.
1: Non, non,
4: alors,
1: on a le temps. On a le temps, du coup.
4: Alors, figurez-vous. Ok.
1: Figurez-vous encore. Non, on va pas passer 2 heures là-dessus. Non
4: ça
1: plus.
4: Se passe en Algérie. C'est un fermier.
1: Oui.
4: Fermier qui est en Algérie.
1: Un infirmier?
4: Non,
1: un fermier
4: en Algérie qui creuse un
2: trou. Un agriculteur de petite taille. L'infirmier, non? Oh, ça va.
1: Ah, si. Personne n'a chopé, merci.
2: Oh, putain.
4: Non, mais c'était bien de la répéter.
1: Jérôme, je suis avec vous.
2: Tu l'as?
4: Oh, ouais. Non, mais c'était bien de la répéter parce que, ouais, on ne l'accueillit pas au premier.
3: On a pas compris.
1: Allez-y.
4: Donc, on l'a maintenant.
1: Oui.
4: Donc, ça se passe en Algérie.
3: Il fait un trou.
4: Fermier.
5: Un agriculteur de petite taille.
4: Non,
2: ouais, parce que c'est comme les dix petits nègres. Hein. On peut
1: Virginie,
2: plus dire.
1: Virginie,
4: non.
1: Voilà. Virginie, vous êtes une peste.
2: Donc
1: vous êtes une peste.
2: On ne dit pas un infirmier, on dit un agriculteur de petite taille.
1: Oui, ça on l'a bien compris.
2: On va la déposer parce qu'elle est bien, moi je trouve.
1: Oui,
2: donc, vous vous rendrez compte demain quand vous aurez récupéré.
1: Laissez.
2: Elle est très bonne, cette vanne.
5: Un agriculteur.
2: Moi j'en suis très content. Je vais même peut-être la redire avant la fin de l'émission.
5: Une petite taille, oui.
1: Oh là là. Taisez-vous, Jérôme.
2: Voilà,
4: un agriculteur de petite taille, j'ai bien ou pas?
1: Oui, allez-y, poursuivez.
4: Alors, il va creuser un trou et tombe sur un truc improbable sur son terrain.
2: Un caillou.
1: Je sais pas, il creuse.
3: Une météorite.
2: Il tombe sur un caillou.
1: Mais le mec, il creuse, il trouve du pétrole. Quand il est là, il fait du pétrole.
4: Non.
2: C'est bon ça?
3: Du gaz. Non.
2: Ou une grosse pépite. Moi, j'ai toujours rêvé ça.
1: Ah ouais.
2: Mais comme il n'y en a pas, je creuse pas.
3: Ah ben oui.
1: C'est en Israël?
3: C'est
1: en Algérie, pardon.
3: En Algérie.
2: Ah, le mec, il creuse.
3: Et il trouve un os de chameau.
2: Mais oui.
4: Mais c'est pas s'amuser.
1: Non, mais j'ai dit que le mec, il creusait et il trouve du pétrole.
3: Apparemment,
1: c'est ça.
3: Oui, ça peut arriver, ça.
1: Allez, vas-y, fais ton jardin.
3: Il y a 3 maisons que je trouve du pétrole.
4: Non, imagine, t'as ton terrain.
3: Oui, oui, j'imagine.
4: T'as acheté ton terrain. T'as acheté pas très cher ton terrain parce que c'est un terrain agricole. Ok. Donc, tu fais un petit trou. Tu dis, tiens, je vais chercher de l'eau.
2: Et l'eau est noire.
4: Il cherche de l'eau pour arroser tous ses champs.
3: Et oui.
4: Et là, bam, l'eau effectivement est noire.
3: Et, voilà.
4: Et parce que quoi? Parce que il trouve
1: du
4: pétrole. C'est quand même, c'est exceptionnel ça quand même.
2: Et le pire c'est que le mec il louait la terre, donc du coup tout va au propriétaire. Lui il a rien.
4: Non, même pas. C'est ça. Il est propriétaire et là, il est millionnaire. Et effectivement, ouais, il est trouvé sur un puits de pétrole. C'est arrivé très, très vite. Et merci, Carlito.
1: Bah, j'ai pas fait exprès. Merci, Lolotte.

0: Bon appétit, il est 12h30, tout de suite, les infos.
1: Bonjour à tous, à la une ce midi, deux militaires sont morts lors d'un exercice de plongée à Angers, ils avaient 24 ans et 30 ans. Le rapport du député Charles Alloncle sur l'audiovisuel public fait réagir, la présidente de France Télévisions parle d'un document à charge. Et en basket, défaite interdite ce soir pour Monaco en quart de finale d'Euroleague. Avancez un coup d'œil sur votre météo, la pluie et les orages vont se poursuivre sur quasiment l'ensemble de la France. On n'aura pas d'amélioration d'ici ce soir. Seul le quart sud-est verra un peu de soleil entre la Provence et l'Hérault. Les températures au meilleur de la journée, 14 à Brest, 15 à Paris et à Biarritz, 17 à Lyon, 18 à Strasbourg comme à Nice, 19 à Marseille et jusqu'à 22 degrés en Corse. Deux militaires sont morts lors d'un exercice de plongée à Angers. Les deux hommes, âgés de 24 et 30 ans, participaient à un stage dans la Maine dans la nuit de lundi à mardi. Retrouvés en arrêt cardio-respiratoire, ils n'ont pas pu être réanimés. Selon les premiers éléments, ils auraient pu être coincés sous un pont. Une enquête a été ouverte et confiée à la justice militaire. Christophe Glaise renonce à son pourvoi en cassation, autrement dit à son dernier recours devant la justice algérienne. Décision du journaliste français détenu en Algérie, Julie Pierret.
2: Oui, Christophe Glaise est condamné à 7 ans de prison pour apologie du terrorisme, une peine confirmée en appel en décembre dernier. Il a donc décidé de renoncer à son pourvoi en cassation, annonce de sa famille aujourd'hui. En retirant son recours, il s'en remet désormais à une éventuelle grâce présidentielle, un geste qualifié de très fort et symbolique, qui vise à ouvrir une nouvelle voie après l'épuisement des procédures judiciaires classiques. Au cœur de cette démarche, l'espoir d'une décision du président algérien. Ce choix intervient dans un climat diplomatique très tendu entre les deux pays et aucune garantie n'existe à ce stade.
1: Merci Julie pour ces précisions. Delphine Arnault réagit après la publication du rapport de Charles Alloncle sur l'audiovisuel public ce matin. La présidente de France Télévisions dénonce un rapport à charge. Elle critique notamment l'idée de supprimer France 5 et France 4. Une perte immense et impossible plan social historique selon ses mots. Elle se dit ouverte à des réformes mais refuse tout démantèlement du service public. Deux cas confirmés d'antivirus et 5 suspectés à bord d'un bateau de croisière au large du Cap-Vert, annonce de l'Organisation mondiale de la santé. Au total, 3 décès sont déjà liés à ce foyer. L'OMS cherche aussi les passagers d'un vol entre Sainte-Hélène et Johannesburg après l'évacuation d'une malade. L'Espagne accepte un accostage du bateau aux Canaries. Retour en France avec des repas à 1 euro dans tous les restos U pour tous les étudiants. C'est lancé depuis hier dans les universités. L'idée, c'est de lutter contre la précarité étudiante. Une bonne nouvelle, même si les syndicats sont inquiets. Reportage de Mylène Debac avec Julie Pierret.
2: Plateau à la main, ses étudiants, le sourire, 1 euro seulement en moins sur le compte en banque et un repas équilibré dans l'assiette.
3: Des féculents, des légumes, de la viande, du poisson, il y a plusieurs choix.
4: Bah oui, carrément, parce que du coup, bah, comme c'est 3 fois moins cher, forcément, même pour les parents qui paient derrière, c'est hyper bien. Parce qu'à chaque fois, je prenais un peu sur mon argent de côté et du coup, bah, là, ça me permet de rester dans mon budget fixé.
2: Des repas peu chers, bons et sains, mais sur le terrain, la mesure inquiète les syndicats. La fréquentation pourrait bondir de plus de 12% dans des restos U déjà saturés. Arnaud Fredfond est directeur adjoint d'un Crous dans le sud de la France.
5: Les enjeux peuvent être différents d'un site à l'autre qui passent par des équipements supplémentaires et des recrutements. Où on regarde la fréquentation de l'année précédente pour se projeter semaine après semaine sur nos nécessités d'achat, de production. Alors, il y a vraiment un invariant, c'est la qualité des repas. Non, de ce côté-là, rien ne va changer, le plateau repas ne sera pas changé ni en qualité ni en quantité.
2: Et pour tout ça, l'État a débloqué 50 millions d'euros.
1: Reportage de Mylène Debac avec Julie Pierret. Premier procès dans l'affaire des violences dans le périscolaire parisien. Un animateur comparé aujourd'hui devant le tribunal correctionnel. Il est poursuivi pour harcèlement sexuel sur 9 fillettes de 10 ans et agression sexuelle sur 3 d'entre elles. Les faits remontent à 2024 dans une école du 11e arrondissement de Paris. Les victimes dénoncent des propos déplacés et des gestes inappropriés. Le prévenu encourt jusqu'à 10 ans de prison. On passe au sport avec les demi-finales. Retour de la Ligue des champions ce soir. Arsenal reçoit l'Atlético de Madrid, coup d'envoi à 21h. Les deux équipes s'étaient quittées sur un match nul, un partout au match aller. Le Paris Saint-Germain, lui, jouera demain soir sur la pelouse du Bayern Munich en Allemagne. Et en basket, un match européen également. Monaco reçoit l'Olympiakos pour le match 3 des quarts de finale d'Euroleague. La Roca Team est déjà dos au mur. Elle est menée 2-0 dans la série. En cas de défaite, donc, dans sa salle ce soir, Monaco sera éliminé. Monaco-Olympiakos, c'est à suivre à partir de 19h45. C'est la fin de votre journal. Passez une très belle journée.

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1: Vous êtes dans les Affreux Jojo, dans votre radio. On est là pour vous accompagner et vous faire passer un petit moment de délire, de bonne humeur. Et puis, on réfléchit également. Et puis, en plus, si vous êtes un tout nouvel auditeur, on a travaillé parce qu'on a gagné beaucoup d'argent, énormément d'argent. Et donc, du coup, la production a dit, on va aller à New York.
2: Ah ouais.
1: Oh, qu'est-ce qu'on fait à New York?
2: New York,
1: on va faire le jingle.
3: Le
1: jingle.
3: Yes.
1: Pour tous les chroniqueurs,
3: non?
1: Pour tous les chroniqueurs. Je dis, ah, c'est pas vrai tout ça. Et donc, ils ont fait un jingle pour Nini. Un truc de fou, quoi. Écoutez.
4: Virginie Bourdin.
3: Oh!
4: Virginie Bourdin.
3: C'est qui?
4: Virginie Bourdin.
5: C'est Nini.
1: Est-ce que vous sentez la patte américaine?
2: Ah, ouais.
5: Complètement. C'est
6: Quincy Jones.
1: Ah, ouais. Carrément, avec Neil Rogers à la guitare.
6: Non, voilà.
1: Écoutez le travail effectué.
4: Virginie Bourdin, Virginie Bourdin, Virginie Bourdin, c'est Nini.
5: Et le pire, c'est qu'on rigole, mais ça doit rester dans la tête.
7: Ah, grave.
5: Il y a des auditeurs qui doivent nous maudire.
1: Non, c'est pas possible. Pour cela, Jérôme, il faut que ça passe plusieurs fois si on veut que ça reste dans la tête.
5: Ah ouais. Ouais, je suis d'accord avec toi. Si on le passe pas souvent.
4: Virginie Bourdin, c'est Nini.
1: Parce que c'est important la conclusion.
8: Mais arrêtez, ils vont faire un amalgame, ils vont me détester, moi.
5: Voilà, c'était le but.
1: Mais non, carrément
8: que
1: pas.
8: Virginie,
1: parce que
8: Virginie
1: en fait, vous êtes une des rares à avoir deux jingles.
5: Ah,
1: c'est le deuxième jingle pour vous.
8: On est un peu jaloux, nous.
1: Ouais.
8: C'est pour ça.
1: Signé par un célèbre artiste. Ouais.
4: Café. J'aime ta couleur.
1: Effectivement, dans les années 80, Serge Gainsbourg a rencontré Virginie Bourdin.
5: Exact.
1: Et il lui a dit, je vais te faire un jingle pour ta chronique.
5: Oui. Parce qu'il ne faut pas...
1: Et elle, bonne comme le pain,
5: trouver le jeu de mots.
1: Elle a dit, ouais, d'accord.
5: Machine à café, couleur café, quoi. Tu
1: vois. Et donc, du coup, il a trouvé ce jingle que pour Virginie.
8: Oui.
1: Vous nous raconterez ça un jour?
5: Oui.
8: Bah, je vous le raconterai, mais c'était un homme charmant.
5: C'est très bien. Alors, on va passer à Yann maintenant.
1: Virginie, vous nous parlez de quoi?
8: Allez, aujourd'hui, je vous parle de sport.
4: Ah!
1: Enculé l'arbitre! Alors donc.
8: Merci Carcassonne. Alors Joe Simpson est
1: un je l'adore ce basketteur.
8: Ah ouais, pas du tout.
5: Quoi?
8: Pas du tout.
1: Ah,
5: c'est un baseballeur.
1: Baseball?
8: Mais pas du tout.
1: Un footballeur.
8: Je suis fan
1: comment
8: des
1: tennisman. Comment il s'appelle?
5: Et nous on est des grands sportifs.
8: Oh là là.
5: Et on va parler sport, on est tous puis en fait
1: non, mais attends, en même temps, elle va nous chercher des sportifs de corde.
8: Joe Simpson. Joe, c'est un
1: champion de corde.
5: Un alpiniste,
6: un escaladeur.
8: Un alpiniste, exactement.
5: Elle nous mime un truc, je crois qu'il monte à la corde
1: mais moi aussi je crois que c'était la corde. Elle nous
5: c'est
1: en fait Virginie nous mimait comme ça avec ses mains, elle nous faisait comme si elle prenait une corde.
6: On se demandait ce que c'était quand même.
8: Oui, ben
1: donc du coup c'est alpiniste.
8: Voilà.
1: D'accord.
5: Mais ouais, non mais c'est pas connu ça.
6: De Tim Stone.
5: Moi j'ai jamais compris.
8: Il y a pas de mérite.
6: C'est un alpiniste.
5: Non mais sérieux, il y a des sports.
1: Non mais il y a surtout des mecs qui font ça sans aucune sécurité.
6: Oh, attention.
5: Oui, mais t'as vu aussi, il tombe.
8: Virage à droite.
6: Voilà.
5: Des fois, il tombe.
6: Et, oui.
1: Ouais.
8: Et toi, d'ici la fin de l'émission, il faudra que tu dises tortillon.
1: T'as pas de soucis, je me le note.
8: Voilà.
1: Ok, je suis puni.
8: Joe Simpson, c'est un alpiniste qui. Tortillon.
1: Yon. Avec un Y ou deux N?
8: Deux N et un Y et un H.
1: Ok, S parce qu'ils sont plusieurs. Ok, ENT.
5: S'il vous plaît, alpiniste.
1: Allez-y.
8: John Simpson.
1: Alors,
8: Joe.
5: Oui,
8: est-ce que c'est un cousin Homer?
5: Oui, c'est mon cousin.
6: C'est Joe le taxi.
5: Je le connais.
8: Non. Non. C'est un alpiniste qui, suite à une chute, s'est brisé la jambe. Et alors, son compagnon d'ascension.
5: Ascension! Ben non! Là, c'est plutôt son compagnon de descente, non?
8: A voulu l'aider.
1: Tu vas où?
8: A voulu l'aider, évidemment. Grâce
5: qu'est-ce qu'il fait?
6: Il m'a cassé.
5: Jo, qu'est-ce qu'il fait, Jo? Ta gueule!
1: Allez, alors, Virginie.
8: Il s'appelle son pauvre compagnon. Non, on ne sait pas son nom, on s'en fout.
5: Qu'est-ce qu'il fait? Je fais l'oiseau, collard!
8: Il a voulu l'aider à l'aide d'une corde.
5: Bah oui, pour aller le chercher.
8: Et voilà. Mais en fait, c'était beaucoup trop lourd. Donc finalement, il n'a pas eu le choix. Il a dû couper la corde.
1: Ah ouais.
8: Non, il l'a coupé.
5: Ah oui, alors attention, c'est parce qu'il se parait là, c'est ça. Oui. Ils étaient attachés entre eux.
6: Ils étaient encordés. Donc il est tombé.
5: Oui. Il n'avait pas le choix de laisser tomber.
8: Et donc il n'avait pas le choix. Pour sauver sa propre vie, il a dû laisser, il a dû laisser choir.
1: D'accord.
8: Joe Simpson en coupant la corde.
5: Et il lui a demandé s'il voulait l'autre.
8: Non.
6: Mais c'était trop.
5: Qu'est-ce que tu fais là? Je coupe la corde. Pardon.
6: Il était déjà tombé.
8: Et donc il a survécu à une chute quand même de plusieurs de dizaines de mètres.
2: Ils sont encore copains ou comment ça se passe?
8: Et attends, à la recherche des secours pendant 4 jours tout seul suite à la chute.
3: Ah oui.
1: Ah d'accord.
2: Ils sont toujours pas tout.
8: Je crois pas.
1: Merci Virginie, on les applaudit.
2: Ces enfants.
1: Merci Mimi.
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1: Vous êtes dans les affreux Jojo. Moi, je trouve que franchement, on a un peu coupé la chic à Nini et sa chronique La machine à café parce qu'elle a juste pu nous donner un tout petit bout de cet alpinisme.
2: Moi, je vais dire, on va lui redonner la parole.
1: Et
2: parce qu'on est sympa et que surtout que nous, on a envie de rien faire avec Yann.
1: Parce que vous êtes fainéant. Et donc, du coup, on va lui redonner un jingle.
2: Ouais.
3: Virginie Bourdin, Virginie Bourdin.
4: Ils vont me détester.
3: Virginie Bourdin, c'est Nini.
1: Et on va lui donner un autre jingle.
4: Non, arrête. Mais vous êtes nuls.
1: Eh ben dis donc, vous êtes plein de jingles,
4: ah,
1: là,
4: c'est
1: vous.
4: C'est fou. Bon.
2: Oh là là.
4: Donc, je vais continuer à vous parler de sport.
1: Oui, vite, par contre. Hein.
4: Et oh, oh.
5: Non, parce qu'avec les jingles, on a pris beaucoup de temps.
4: Alors, au tennis professionnel, les joueurs peuvent être sanctionnés s'ils jouent mal. Alors, c'est-à-dire plus exactement, s'ils ne donnent pas le meilleur d'eux-mêmes.
1: Oh là là.
4: Vous le saviez, ça?
1: Non, non.
2: Mais tu sais pourquoi?
1: Arrêtez, c'est n'importe quoi.
2: Mais, si, parce que je t'explique, c'est que c'est un sport individuel et qu'il y a beaucoup de paris.
1: Ouais. Ah oui, d'accord.
2: Et tu as des gars qui sont des joueurs, et c'est passé d'ailleurs, c'est un joueur français qui, il a dit, mais moi je m'en fous, de toute façon. Il passe de tournoi en tournoi parce qu'ils sont payés pour, juste pour faire le premier tour, parce qu'ils sont bien classés.
1: Ouais.
2: Donc ils prennent leur chèque de premier tour.
1: Ouais.
2: Ils balancent le match, c'est-à-dire que, ils n'ont rien à foutre. Et hop, il passe au tournoi suivant.
1: Mais vous êtes en train de dénoncer là, Jérôme.
2: Oui, alors,
1: vous
2: n'allez
1: pas vous faire des amis. Moi, je veux dire, je ne vous connais pas.
5: Oh là là. Non, mais
2: il donc, ils sont obligés de vous donner le meilleur d'eux-mêmes.
5: Jérôme de la rue, là.
4: Il a raison.
1: Au 26 bis, 92 643, Jean-Michel Pierre.
4: Non, non, il a tout à fait raison. Et ça s'appelle le lack of effort. Warning.
1: D'accord.
4: Voilà. Il y a déjà beaucoup de joueurs célèbres hein, qui ont été sanctionnés lors de matchs parce qu'ils adoptaient en fait une attitude désinvolte, disons. Donc ça ne passe pas.
1: D'accord.
4: Dernière petite info dans cet esprit, la médaille Pierre de Coubertin, c'est une récompense olympique.
2: C'est pour nous ça. L'essentiel c'est de participer.
4: Non, non, non, non. Alors non.
2: Vous gagnerez jamais, mais vous avez participé.
4: C'est une récompense olympique qui est distribuée aux athlètes ayant fait preuve de l'esprit olympique imaginé par le baron de Coubertin.
2: C'est ça.
1: Ah
4: c'est-à-dire
1: oui.
4: Il faut une grande sportivité.
1: Ah, ce qui
2: est gros fair play.
1: C'est vraiment notre cas en même temps.
2: Il faut être bon camarade.
4: Oui. Alors attention, il faut quand même savoir que cette médaille a plus de symbolique que la médaille d'or et qu'elle n'a été décernée qu'à une quinzaine de personnes entre 1936 et maintenant.
2: Ah ouais, c'est pas voilà. Chaque.
4: Non, non, non.
5: Oui, mais on en parle.
2: Et pour
5: pas,
2: en revenir aux joueurs de tennis, bon, il faut d'abord donner le meilleur de soi-même. Mais en plus, si tu insultes, t'as une amende. Si tu piques des crises de colère, t'as une amende.
1: Ah oui ?
2: Ben, ah oui, c'est...
1: Et pourquoi on n'applique pas ça au football, par exemple ?
2: Trop d'argent au football.
1: Ah oui.
2: Ouais.
5: En fait, c'est parce qu'ils sont trop sur le terrain.
2: Moi, je pensais que...
5: C'est beaucoup trop. C'est,
2: avant, il n'y avait rien. Il n'y avait que le tableau d'affichage avec les chiffres. Mais maintenant, il y a l'écran géant. C'est-à-dire que le gars, l'arbitre, il siffle une faute.
1: Oui.
2: Tu revois la faute.
1: Oui.
2: Dans l'écran géant. Bon, toi, à la télé, tu vois 20 ralentis. Mais même dans le stade. Tu te fais péter la honte. Le mec, il te touche pas, tu fais 4 tonneaux, tu prends feu.
1: Oui,
2: l'arbitre,
1: oui,
2: il siffle un coup franc. Il dit, mais t'es un escroc, toi.
1: Mais c'est ce qui faisait partie du spectacle avant la vidéo.
2: C'est ça.
1: Et voilà. Donc, du coup, maintenant, ça peut se justifier.
2: Je me disais qu'ils vont s'arrêter, puisque là, maintenant, on les voit. On voit qu'il y a faute.
1: Moi, c'est là où c'est légitime. Là où c'est légitime, parce que moi, j'aime beaucoup le rugby. C'est là, éventuellement, s'il y a un essai un peu litigieux, on ne sait pas, ils sont tous dessus. Là, c'est intéressant.
2: Mais voilà. Après, bon. Et puis, ils coupent le temps, et puis il y a du respect aussi.
1: Voilà. Mais
5: pareil,
1: ceci dit, vive le sport. On se retrouve juste après ça. Vive le sport.
2: Vive le sport.
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0: Bonjour à tous. À la une de l'actualité, deux militaires sont morts lors d'un exercice de plongée à Angers. Les deux hommes âgés de 24 et 30 ans participaient à un stage dans la Maine dans la nuit de lundi à mardi. Retrouvés en arrêt cardio-respiratoire, ils n'ont pas pu être réanimés. Selon les premiers éléments, ils auraient pu être coincés sous un pont. Une enquête a été ouverte et confiée à la justice militaire. Christophe Glaize renonce à son pourvoi en cassation, autrement dit à son dernier recours devant la justice algérienne. Décision du journaliste français détenu en Algérie, Julie Pierret.
1: Oui, Christophe Glaize est condamné à 7 ans de prison pour apologie du terrorisme, une peine confirmée en appel en décembre dernier. Il a donc décidé de renoncer à son pourvoi en cassation, annonce de sa famille aujourd'hui. En retirant son recours, il s'en remet désormais à une éventuelle grâce présidentielle, un geste qualifié de très fort et symbolique qui vise à ouvrir une nouvelle voie après l'épuisement des procédures judiciaires classiques. Au cœur de cette démarche, l'espoir d'une décision du président algérien. Ce choix intervient dans un climat diplomatique très tendu entre les deux pays et aucune garantie n'existe à ce stade.
0: Merci Julie pour ces précisions. Delphine Ernotte réagit après la publication du rapport de Charles Alloncle sur l'audiovisuel public ce matin. La présidente de France Télévisions dénonce un rapport à charge. Elle critique notamment l'idée de supprimer France 5 et France 4. Une perte immense et impossible plan social historique, selon ses mots. Elle se dit ouverte à des réformes mais refuse tout démantèlement du service public. Deux cas confirmés d'antivirus et 5 suspectés à bord d'un bateau de croisière au large du Cap-Vert, annonce de l'Organisation mondiale de la santé. Au total, 3 décès sont déjà liés à ce foyer. L'OMS cherche aussi les passagers d'un vol entre Sainte-Hélène et Johannesburg après l'évacuation d'une malade. L'Espagne accepte un accostage du bateau aux Canaries. Premier procès dans l'affaire des violences dans le périscolaire parisien. Un animateur comparé aujourd'hui devant le tribunal correctionnel. Il est poursuivi pour harcèlement sexuel sur 9 fillettes de 10 ans et agression sexuelle sur 3 d'entre elles. Les faits remontent à 2024 dans une école du 11e arrondissement de Paris. Les victimes dénoncent des propos déplacés et des gestes inappropriés. Le prévenu encourt jusqu'à 10 ans de prison. Et on termine par du sport, du football. Demi-finale retour de la Ligue des Champions. Arsenal reçoit l'Atlético de Madrid ce soir à 21h. Les deux équipes s'étaient quittées sur un match nul, un partout. Paris jouera demain soir sur la pelouse du Bayern Munich en Allemagne. Belle journée à tous.

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quand le rhythm and blues se marie avec le rock and roll, le gospel et le negro spirituals, c'est soul music. On écoute aujourd'hui la chanteuse américaine Dionne Warwick dans un tube de 1964, Walk On By.

0: C'était Soul Music avec aujourd'hui Walk On By par Dionne Warwick.
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2: On commence ces annonces par la rubrique d'hiver. On vend des piquets de châtaigniers en 2 mètres, des cages à oiseaux, un fauteuil médicalisé électrique avec télécommande 150 euros à débattre et on donne une gazinière 4 feux. En agriculture, on vend du triticale. Dans la rubrique véhicules, on vend une Hyundai i20 essence de l'année 2015. Elle a 62 200 km, le prix 7000 euros à débattre. En logement, une auditrice cherche à louer une maison à la campagne avec une ou deux chambres, garage et jardin dans un rayon de 30 km autour de Sainte-Livrade. Et on termine avec la rubrique emploi. Le groupement d'employeurs Géo4733 recherche un soudeur à Foyer et un conducteur de tracteur agricole agent d'épandage à Castelmoron. Un auditeur cherche à faire des petits travaux d'intérieur, d'extérieur et de jardinage sur l'Iral et les alentours. Il accepte les chèques en point service. Une famille d'accueil agréée à Sainte-Livrade dispose d'une place pour personnes âgées indépendantes et une auditrice avec expérience cherche un emploi d'aide à domicile, préparation des repas, tâches ménagères, accompagnement sur Villeneuve et dans un rayon de 10 km.
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1: Oh là là, mais que le temps passe vite, les amis. Vous êtes dans les affreux Jojo, j'espère que tout va bien pour vous. Yann Morel, ça va?
2: Oui, ça va très bien.
1: Préparez une blague ou net, on sait jamais, ça peut vous tomber dessus, on sait pas pourquoi.
2: Ok.
1: Ok, Laurence, Rati, ça va?
3: Bien sûr.
1: Préparez une blague ou net, on sait jamais, ça peut vous tomber dessus à n'importe quel moment.
3: Blague ou net, ok.
1: Jérôme, ça va?
4: Impeccable.
1: Vous pouvez aller faire l'apéro.
4: Ça me va.
1: Non, c'est que maintenant, les affreux Jojo, il va falloir se concentrer.
4: Ah.
1: Nous allons faire appel avec notre homme spirituel
3: là.
1: Qui arrive au bout de 4. Donc 1, 2, 3, 4, 1. Et après, si on veut, on fait 3. Mais on va le faire au bout de 4, ok?
3: Il est très très spirituel.
4: Et avec 4 chiffres, il arrive à tambouiller.
3: Ah oui, oui.
4: Mais qu'est-ce
1: 1, 2, 3, 4. D'accord. Hop, on le fait pas maintenant, sinon on dévoile la surprise.
3: Hop.
1: Ok. 1, 2, 3, 4.
5: Oui, il vaut mieux pas qu'il tienne trop longtemps.
1: Non, non, non. Nous allons faire appel à notre grand sphinx.
6: Le grand sphinx. 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
7: À la voix de merde.
1: Et ça va se prouver maintenant. C'est vrai que le suspense est énorme au début. Grand Sphinx, êtes-vous là?
8: Je suis là.
1: Vous avez fait bon voyage?
8: Oui, ça a été, merci.
4: Il est tout dépeigné.
1: Il est tout dépeigné, ouais.
8: C'est
1: ouais.
8: La vitesse.
1: Dites donc, vous qui arrivez au milieu des pyramides, et de tous ces lieux un petit peu mythiques, arriver ici dans cette émission, ça vous choque pas?
8: Après, il faut bien payer le ravalement du sphinx.
1: Le ravalement du sphinx?
8: Ben oui.
1: Ah ben oui.
8: Ça commence à dater, vous savez.
1: Il lui manque un bout.
8: Oui. Donc voilà, donc je fais de la radio.
1: Donc j'ai fait la radio pour me sauver.
3: Je fais ce que je peux.
1: Grand Sphinx, soit c'est une devinette, soit c'est une charade, soit c'est une énigme. C'est quoi?
8: On va faire une petite énigme.
1: Ok, on est toutes, oui.
8: Alors écoutez bien.
1: Bien.
8: Pierrot et Pierrette se retrouvent souvent en forêt.
3: C'est original. Déjà, c'est original.
1: Non, mais c'est super.
4: C'est
1: super périmé, quoi. Pierrot et Pierrette, quoi.
3: Pierrot et Pierrette.
8: Vous la connaissez?
1: Non, non, non.
3: Bon. Se balade dans la forêt.
1: Mais vous ne pouvez pas prendre Cindy et Kim?
8: Si, je pourrais.
1: Ah bon? Bah écoutez, allez-y.
3: Mais non.
1: Ah, parce que c'est important.
8: Ça commence à dater mes énigmes.
1: Ah, bah oui.
4: C'est ça, c'est Adrien et Adrienne l'autre jour. Pierrot et Pierrette. Cacao et cacahuète.
1: C'est ça.
4: Allez, on y va.
1: Allez-y. Pierrot et Pierrette sont sur un bateau.
8: Non,
3: ils se baladent, enfin.
4: Pierrette tombe à l'eau. Pierrot va en prison.
8: Ils se retrouvent souvent en forêt.
1: Pardon?
8: Ils se retrouvent souvent en forêt.
1: Pierrot et Pierrette se retrouvent souvent en forêt.
3: Voilà.
4: En forêt?
9: En forêt. Vas-y, c'est toi l'enforêt.
1: Oh, vas-y.
3: En forêt, toi.
1: En forêt, d'accord. Et alors?
4: Bon, alors, et alors?
8: Pierrot a trois fois plus de paires de bottes que Pierrette a de bottes.
3: Tu te calmes. Déjà,
1: déjà, il faut calculer.
3: Alors,
1: quoi.
3: Attends.
1: Alors,
3: attends. Pierrot a
8: trois fois plus de
3: paires de bottes
8: que Pierrette a de bottes. Combien donne-t-il de paires de bottes au minimum?
3: Tu te calmes, déjà.
8: Je suis très calme.
3: Donc, alors, attends.
4: Mais qu'est-ce qu'ils foutent en forêt? Elle est où? Pourquoi? Alors, Pierrot et Pierrette, déjà, pourquoi?
3: Attends,
4: et
3: ils
4: pourquoi
3: sont deux, pourquoi ils ont besoin d'autant de paires de bottes?
4: Ouais,
3: pardon,
4: déjà.
3: Je veux dire.
4: C'est quoi le mec?
8: Il y a boue partout.
3: Alors. Mais une paire de bottes chacun, puis pas
5: Pierrot,
3: ça, quoi,
5: il a trois fois plus de paires de bottes.
1: Donc. Pierrot, il a trois.
5: Si elle, elle en a Pierrot. Une. Parce qu'elle est, parce que ça suffit, hein.
3: Est-ce qu'il en a une?
1: Parce que celui-là, et puis d'abord, ça rentre plus dans le placard.
4: Si tu parles du principe qu'elle a que deux jambes, oui.
5: Donc il y a quatre paires de bottes au minimum.
3: Attends,
9: non, cinq.
3: On ne sait pas si elle en a une.
4: Mais non, mais ils ne sont pas pieds nus.
3: Elle n'a pas de bottes.
4: Ils ont déjà leurs bottes.
3: Attends.
1: Calmez-vous, calmez-vous.
4: Moi, je suis d'avis avec Yann, je dirais cinq aussi, moi.
3: Mais non.
1: Grand Sphinx, refaites-nous-le, s'il vous plaît.
3: Il est content, on est pas bien.
8: Pierrot et Pierrette se retrouvent souvent en forêt. Pierrot a trois fois plus de paires de bottes que Pierrette a de bottes.
4: Attention, de paires de bottes et de bottes.
8: Ensemble, combien ont-ils de paires de bottes au minimum?
1: Ensemble, combien ont-ils de paires de bottes au minimum?
4: De paires de bottes, donc ça fait trois paires.
3: En fait, il a...
5: Plus de Pierrette, bottes.
3: Donc il a trois fois plus.
5: Quatre paires.
3: Attends. Il a trois fois plus.
9: Six.
1: 4 ça, paires.
4: Est-ce que c'est multiple de 9? Parce qu'on sait comment on calcule.
1: Écoutez, je vous propose qu'on marque une pause et on se retrouve après.
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2: Initié en début d'année, le troisième volet des saisons de la mémoire se poursuit en ce mois de mai à Villeneuve-sur-Lot, avec deux expositions consacrées aux femmes dans la résistance, dans le jardin et dans le hall de l'hôtel de ville. On écoute à ce sujet Laurence Mandil-Picot, adjointe au maire en charge de la culture et de la mémoire.
3: C'est le troisième volet des saisons de la mémoire et cette année est dédiée aux résistantes. Donc vous trouverez dans le hall de la mairie une exposition sur les femmes dans la résistance en général, une exposition qui a été prêtée par la Fondation de la Résistance et aussi qui est agrémentée de quelques costumes et objets divers prêtés par Monsieur Roudil qui illustre cette exposition. Et dans un deuxième temps, une exposition dans le jardin de la mairie, dans le parc Clément Frison-Roche, une exposition de portraits de résistantes. Je tiens à souligner que ce sont des portraits qui ont été réalisés par une artiste, Clara Greenberg. Donc la première partie qui est dédiée aux femmes résistantes du Lot-et-Garonne. Deuxième partie, nous avons voulu mettre en avant les femmes dans la résistance qui ont été panthéonisées. Et enfin, de grands destins de femmes dans la résistance, plus ou moins connues, mais qui ont œuvré avec obstination et détermination.
2: Des expositions à découvrir dès maintenant et jusqu'à la fin du mois de mai. Ce qui nous amène au samedi 30 mai, date à laquelle les Villenevois sont invités à participer à la troisième édition de la Marche de la Mémoire. Laurence Mandil-Picot.
3: Là aussi, une troisième édition et nous vous attendons nombreux. À partir de 14h au mur des Fusillés d'Aïs, la marche débutera vers 14h30 à destination du wagon de peine. Là aussi, une façon de rendre hommage aux déportés d'Aïs.
2: En attendant, rendez-vous le vendredi 8 mai à l'issue de la cérémonie commémorative de la victoire du 8 mai 45 qui débutera à 10h place d'Aquitaine pour le vernissage des deux expositions.
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0: début d'après-midi, il est 13h30.
1: Mardi 5 mai, bienvenue sur Radio 4 pour cette nouvelle édition du journal. Toute l'info locale ici en Périgord à Genêt. Pierre-Anthony Épinette.
2: On débute à Agen où une marche blanche sera organisée samedi 16 mai en hommage à Angeline Taillefer. C'est elle qui a été tuée dans la nuit du 1er mai. Un coup de couteau à la gorge par son ancien compagnon. Le départ de la marche blanche est prévu à 15h depuis le quartier de la Salève jusqu'au lieu du drame. Dans le secteur d'Aunefort, âgée de 29 ans, donc cette jeune mère de famille avait été mortellement blessée à l'arme blanche. Son ancien compagnon est mis en examen pour meurtre et placé en détention provisoire depuis. Ses proches appellent à un rassemblement digne et respectueux pour honorer sa mémoire et lui rendre un dernier hommage collectif. On reste à Agen où l'enquête sur la mort d'un sans-abri a franchi une nouvelle étape. Le suspect, un homme de 50 ans de nationalité roumaine, a été mis en examen pour homicide volontaire et il a été placé en détention provisoire. Les faits remontent à samedi en centre-ville. La victime a été retrouvée sans vie dans une ruelle proche du boulevard de la République, présentant de graves blessures à la tête. Le suspect s'est lui-même rendu au commissariat quelques heures après les faits. Face aux enquêteurs, il affirme avoir agi en état de légitime défense. Ancien militaire, passé par l'Afghanistan, il souffrirait de troubles psychiatriques et suivait un traitement médical. L'homme, déjà condamné pour violence, avait quitté la prison il y a seulement quelques mois. Direction la Dordogne, à Bergerac, où un poids lourd s'est renversé ce matin sur la rocade au niveau du rond-point situé près d'un concessionnaire automobile. L'accident s'est produit sur les coups de 7h30 alors que le camion transportait des blocs de déchets compactés. Selon les premiers éléments, le conducteur aurait perdu le contrôle de son véhicule avant de heurter une bordure. Le chargement s'est affaissé, provoquant le basculement complet du poids lourd. Le chauffeur est indemne. Une circulation alternée a été mise en place ce matin, le temps des opérations de dégagement. Elle était toujours en cours en milieu de matinée, mais tout devrait rentrer dans l'ordre prochainement. Direction Reparagen, où le groupe Sud Management entame une transformation majeure. Après 30 ans aux côtés de la CCI de Lot-et-Garonne, l'organisme change de nom et devient Sud Formation dès la mi-juin. Une évolution qui s'appuie sur trois axes. L'installation sur le nouveau campus du Technopole à Agen-Garonne, une offre de formation clarifiée avec quatre marques distinctes et le lancement de nouveaux cursus, parmi eux des formations en banque assurance ou en marketing digital en Agenais, ainsi que des bachelors commerce et développement à Marmande. Objectif affiché par son directeur des opérations Thierry Morales, adapter l'offre aux besoins économiques du territoire, accompagner les mutations des métiers et permettre aux jeunes d'ici de rester chez nous.
3: Oui, alors souvent, quand on a son bac, on veut vite partir de la maison. On veut aller sur Toulouse, Bordeaux, on veut voir les copains, c'est une solution. Malheureusement, parfois, les moyens des parents sont difficiles, mais aussi les parents veulent un avenir pour leurs enfants, un avenir de qualité. C'est pour ça que Sud Management est là aussi pour proposer des formations de qualité. Je vous dis, on est dans le top 10 des formations en école de commerce. Et donc, avec des coûts qui sont moindres, pourquoi ? Parce que pour des parents, eh bien, au lieu d'avoir un appartement et des frais annexes importants, eh bien, ils peuvent rentrer à la maison. Au travers de cette passerelle, les étudiants réapprennent à vivre aussi chez leurs parents ou à côté, mais aussi à grandir, à devenir de jeunes adultes. Et bien sûr, quand on mature, en général, on évolue. Et souvent, ces jeunes, en fait, quand ils sont bien en plus dans l'entreprise d'accueil où ils ont fait leur apprentissage, et bien ils y restent. Donc c'est vrai que c'est un double effet.
2: Thierry Morales, le directeur de Sud Formation. On termine à Marmande où le festival Gare au Rock alimente le débat politique. En cause, l'électrification de la plaine de la Fiole, financée en partie par la ville à hauteur d'environ 300 000 euros. Un investissement qui est indispensable pour le maire Joël Auclay afin de garantir le maintien du festival au-delà de 2026. L'opposition dénonce quant à elle un pari risqué avec de l'argent public sans engagement formel des organisateurs. Mais ces derniers se veulent rassurer. Il rappelle avoir déjà investi plusieurs centaines de milliers d'euros sur le site depuis 2012 et participe d'ailleurs aussi au financement de ses nouveaux travaux. L'objectif, eh bien, c'est réduire les coûts et les énergétiques, limiter l'usage des groupes électrogènes et améliorer bien sûr l'empreinte environnementale. Le projet, il est présenté donc comme essentiel pour assurer la pérennité de Gare au Rock sur Marmande. Et c'est là-dessus que se referme cette édition. Merci à tous de l'avoir suivi.
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0: Le temps est maussade ce mardi 5 mai sur l'ensemble du département. On a eu pas mal de pluie, notamment sur le Marmandais ce matin. De la pluie forte sur le Marmandais, le Toninqué, Casteljaloux. Dans l'après-midi, ça va se calmer. Les averses seront toujours au rendez-vous. Elles seront plus faibles, entrecoupées de quelques passages du soleil, en tout cas un peu de luminosité. Les nuages vont rester quand même bien présents tout au long de cette fin d'après-midi, soirée, nuit également. Ils nous accompagneront également demain, avec en matinée des averses faibles. Dans l'après-midi, peut-être des averses un petit peu plus abondantes sur le Fumélois et le Villeneuvois notamment. Des températures autour de 14 degrés. Il ne fait pas très très chaud. Ça va considérablement s'améliorer la nuit de mercredi à jeudi. Et jeudi devrait être quand même plutôt une journée belle avec de franches éclaircies en matinée. Un soleil qui devrait être bien présent dans l'après-midi de jeudi. Un ciel qui serait à peine voilé avec des températures autour de 19 degrés. Pour la journée de vendredi, à l'heure où je vous parle, Météo France prévoit un 8 mai plutôt agréable avec un ciel légèrement voilé matin comme après-midi et des températures qui atteindraient les 20 degrés. Samedi, nouvelle dégradation, pluvio-orageuse avant normalement un retour du beau temps très partiel mais qui pourrait être présent dimanche matin.
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0: À Villeneuve-sur-Lot, décès de M. Robert Biancato, survenu à l'âge de 86 ans. Ses obsèques religieuses seront célébrées mercredi 6 mai en l'église Saint-Cernin d'Aïs à 14h30, suivie de l'inhumation au cimetière Sainte-Catherine. Les visites se font à la chambre funéraire des établissements de Jouy, de Villeneuve. À Bias, décès de M. Lino de Toffoli, survenu à l'âge de 99 ans. Ses obsèques religieuses seront célébrées jeudi 7 mai en l'église de Bias à 9h30. L'inhumation aura lieu au cimetière Saint-Étienne de Villeneuve-sur-Lot à 10h30. Cet avis est communiqué par les pompes funèbres Laborde. À Villeneuve-sur-Lot, décès de M. Aloïs Gatinel, survenu à l'âge de 89 ans. Ses obsèques religieuses seront célébrées jeudi 7 mai en l'église Saint-Étienne à 15h. Un dernier hommage peut lui être rendu à la chambre funéraire de Jouy, de Villeneuve-sur-Lot. 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
2: Dans ce bulletin de la commune de Villeréal, d'abord, la Croix-Rouge de Villeréal organise samedi 9 mai son vide-grenier. Ça se passe dans son local. Il est situé au niveau du rond-point des pompiers. Le lendemain, dimanche 10 mai, ce sera la traditionnelle foire à la brocante mensuelle. Elle se déroulera sous la halle et les professionnels vous y attendront toute la journée. Samedi 16 mai, le trail des plus beaux villages de France accueillera l'arrivée de la première étape de la course qui relie les différents villages classés pendant le week-end. Et une soirée passe-à-partie sera organisé pour l'occasion, c'est ouvert à tous et la réservation est conseillée. Le numéro 06 16 38 87 37. Si vous souhaitez contribuer à la politique associative du département, eh bien vous pouvez candidater jusqu'au 31 mai pour participer au Conseil consultatif citoyen. Si vous souhaitez plus d'infos, n'hésitez pas à vous rapprocher de la mairie. Enfin, pour des raisons de sécurité, les jeux de la sauterelle sont temporairement inaccessibles. La mairie met tout en œuvre pour effectuer les réparations nécessaires dans les plus brefs délais. Allez, toute autre chose. À présent, on va revenir sur l'inauguration de la toute nouvelle Maison des Associations. Elle est située place des Cités Unies. Ça s'est déroulé le jeudi 23 avril. Et pour l'évoquer, je reçois le maire Gilles Kellenec. Bonjour.
3: Bonjour. Oui, effectivement, elle a été inaugurée, comme vous l'avez dit, le 23 avril dernier. J'étais pas présent, mais heureusement, tout mon conseil était là. Elle a été inaugurée par Christelle Blavette, la première adjointe. Effectivement, c'est un espace qui est dédié notamment au Club du Sourire, et qui comprend une salle d'activité, un espace rangement, ainsi qu'un WC PMR, donc plus de 100 mètres carrés qui sont tout neufs, entièrement rénovés, que ce soit l'électricité, etc. Tout a été fait, ça a duré un an.
2: Alors ça s'appelle Maison des Associations, mais Club du Sourire, qui est le club des aînés locaux.
3: Exactement, c'est eux qui ont en charge donc la gestion de cette salle. Mais pourquoi on appelle ça la Maison des Associations? Parce que cet espace est compris dans un bâtiment qui comprend également l'espace dédié à l'association Vous êtes ici, qui est une association de théâtre, donc c'est aussi un local, et nous disposons juste à côté de l'ancien espace qui était dédié au jumelage, donc ça fait un ensemble, c'est pour ça qu'on appelle ça la Maison des Associations.
2: D'ailleurs, le Club du Sourire, qui est, je crois, le plus gros du département.
3: C'est le plus gros du département, effectivement, et ils ont plus de 250 membres.
2: Le Club des aînés ruraux, donc. Le coût total de ce chantier?
3: Le coût total est de 79 000 euros. Bien sûr, nous avons eu une aide de l'État via le Fonds Vert, ce qui nous a permis notamment d'équiper ce local d'un chauffage RR par pompe à chaleur réversible, ce qui permettra aussi d'avoir la climatisation lors des fortes chaleurs de cet été.
2: Bon, bonne nouvelle donc pour aînés de notre village. Merci beaucoup Gilles Kellenec.
3: Merci Pierre-Anthony.
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1: Il y a quelques minutes, juste avant le disque ou avant la pub, on était en train de réfléchir grâce à notre grand sphinx qui va nous reposer cette petite énigme. Mais viteuf, parce qu'après, il faut qu'on joue. Allez-y.
2: Alors, Pierrot et Pierrette se retrouvent souvent en forêt. Pierrot a trois fois plus de paires de bottes que Pierrette a deux bottes. Ensemble, combien ont-ils de paires de bottes au minimum ?
3: Eh bien, zéro. Parce que mais personne ne dit que Pierrette a des bottes là-dedans.
1: Alors, grand
4: oui, parce que si elle est en tongs.
3: Bah oui.
4: Eh oui.
3: Et trois fois plus.
4: Trois fois zéro de zéro de trois, zéro.
3: Ça fait zéro.
1: C'est ça, grand sphinx ou pas ? Non,
5: c'est 4.
3: Vas-y, elle est pourrie ton énigme.
1: Virginie Bourdin dit c'est 4. Pourquoi c'est 4 ? Ah bah non.
2: Au minimum.
5: Eh bien.
2: Mais c'est pas 4.
4: Mais non, attends, déjà, ils partent sur le principe qu'ils ont des bottes, puisqu'ils sont en forêt.
1: Oui.
4: Donc déjà, il y a deux paires.
1: Oui. Donc 4 bottes.
4: Deux paires. Donc si l'autre en a 3 fois plus que l'autre.
1: 4 fois 3, 12.
4: Non.
1: Multiplié par 3, divisé par 6.
5: En admettant qu'elle n'en est pas, effectivement. Le minimum, si, ça pourrait être 3.
4: Ils sont en forêt, les deux. Elle n'y va pas pieds nus en forêt.
5: C'est pas 3.
2: Non.
4: Non, moi je dirais 6.
2: Faut vous rapprocher, mais c'est...
1: Mais non, moi je dirais 8.
6: 7.
2: Non.
1: 7.
6: Bah ouais, ils étaient
4: pas... Vous avez pas comme ça.
1: Do, ré, mi, fa, sol, la, si, do. 7, c'est ça ?
2: Oui, c'est ça.
6: J'ai gagné.
1: Expliquez-nous pourquoi.
2: Moi, je donne la réponse et il n'y a pas l'explication.
1: Ok, vas-y, je me défile. Vas-y, dégage.
2: Elles sont vieilles, mes énigmes.
1: Merci, grand sphinx. À bientôt.
2: De rien, les amis.
1: On vous embrasse.
6: J'ai gagné, quand même.
1: Au revoir, grand sphinx. On va terminer cette émission. Les affreux Jojo. Avec un petit jeu. Parce que les bœufs, j'en ai déjà mangé plein à midi. Un petit jeu.
6: Un petit jeu, vous vous souvenez.
4: N'oublie pas Tortillon, toi là-bas.
1: Non, mais c'est noté, mais je la garde pour la fin parce qu'elle est prête.
4: D'accord.
1: Voilà.
6: Ah, tu l'as faite.
1: Oui.
6: Donc, vous vous souvenez, c'était un petit poème de la tête aux pieds où il fallait. Vous vous souvenez ?
3: Oui, remplir les trous. Oui, il fallait remplir les trous.
1: Ouais.
6: Exactement.
4: Il y en a que 18.
6: Alors, on repart du début. Elle battait des...
2: Zelles.
6: Cils.
2: Ah oui.
3: Elle battait des enfants.
6: Mais c'est pas les... là ou pas ?
1: C'était pas les oiseaux ?
4: C'est pas une poule ?
7: Mais non, mais ça a changé.
1: Ah, ça a changé, c'est
6: non,
1: quoi ?
6: Ça
4: mais non, la dernière fois, c'était
5: des lettres. Parties du corps.
1: Ah, c'est les ABCDR.
7: Ah, les parties du corps.
6: Ouais, vous étiez là ou pas ? Parce que, du coup, moi, j'avais confiance, en fait.
5: Parties du corps.
6: D'accord. Exactement.
4: Mais donc, non, la dernière fois, c'était des lettres.
7: Mais oui.
1: Attendez.
4: Par A plus B et compagnie.
6: Alors, on se calme.
1: Vous calmez.
6: On est sur les parties du corps.
1: Mais bon, ouais.
6: Et que dans, effectivement, le poème, il y a des lettres. Mais ce ne sont pas que des lettres. Et on avait commencé par, effectivement, les cils. Heureusement que tu étais là, Nini.
1: Ah, d'accord. Oui. Merci, Nini. Oui.
6: Okay.
1: Il faut compléter avec une partie du corps.
6: Exactement. Okay. Aussi simple que ça. C'est pour ça que ça s'appelle de la tête aux pieds.
1: Ah, ok, allez-y. Non, oui. Allez-y.
4: Eh bien, vous avez plus de temps. Moi, je commencerai quand on arrivera à la taille.
6: On vous fera un signe.
4: Donc, on est au cils, donc on est en haut.
1: Ouais. Okay.
6: Donc, on commence du haut, effectivement. Elle bâtit des...
1: Cils.
6: Oh, mon
4: des
6: Dieu.
4: Oreilles. C'est Maïté. Alors, après.
6: Donc, des cils.
1: Oui.
6: Alors, et lui fit les...
1: Les yeux doux,
6: bien sûr. Oui. Soudain, il ne sut plus où donner de la...
1: Lèvres, tête, nombril.
7: Tête, cheval, face, visage, joue.
6: Amis auditeurs, oreille. Vous ne comprenez rien et je vous comprends.
4: Et Yann, lui, il est dans la cuisine, cassoulet.
1: C'est une partie du visage.
7: Bah, c'est où de la tête, non.
4: Je suis à côté ou pas ?
6: Je reprends, mais oui, c'est tête, évidemment.
7: Bah, ça fait des fois que je le dis.
6: Mais sourde. Mais Titi, non, je ne suis pas sourde. Je suis polluée par les autres autour de toi, en fait.
4: Donc, mais moi, je trouve cassoulet beaucoup plus drôle. Hein.
6: Elle bâtit des cils et lui fit... Oh non, elle lui fit les yeux doux. Soudain, il ne suit plus. Où donner de la tête, émerveillé, il contempla sa chute de...
4: Sa chute de cheveux.
5: Mais vous êtes nuls, mais on l'a... Mais vous êtes nuls.
1: C'est la fin de cette émission. Écoutez.
4: Ah ouais, parce que là.
1: Écoutez, tortillons-nous sur cette belle chanson. On vous dit à bientôt, les amis. Merci, Lolotte. Merci à tous.
6: À
1: très vite.
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14: Bonjour à tous. À la une de l'actualité, deux militaires sont morts lors d'un exercice de plongée à Angers. Les deux hommes âgés de 24 et 30 ans participaient à un stage dans la Maine dans la nuit de lundi à mardi. Retrouvés en arrêt cardio-respiratoire, ils n'ont pas pu être réanimés. Selon les premiers éléments, ils auraient pu être coincés sous un pont. Une enquête a été ouverte et confiée à la justice militaire. Christophe Glaise renonce à son pourvoi en cassation, autrement dit à son dernier recours devant la justice algérienne. Décision du journaliste français détenu en Algérie, Julie Pierret.
15: Oui, Christophe Glaise est condamné à 7 ans de prison pour apologie du terrorisme, une peine confirmée en appel en décembre dernier. Il a donc décidé de renoncer à son pourvoi en cassation, annonce de sa famille aujourd'hui. En retirant son recours, il s'en remet désormais à une éventuelle grâce présidentielle, un geste qualifié de très fort et symbolique qui vise à ouvrir une nouvelle voie après l'épuisement des procédures judiciaires classiques. Au cœur de cette démarche, l'espoir d'une décision du président algérien. Ce choix intervient dans un climat diplomatique très tendu entre les deux pays et aucune garantie n'existe à ce stade.
14: Merci Julie pour ces précisions. Delphine Ernotte réagit après la publication du rapport de Charles Alloncle sur l'audiovisuel public ce matin. La présidente de France Télévisions dénonce un rapport à charge. Elle critique notamment l'idée de supprimer France 5 et France 4. Une perte immense et impossible plan social historique selon ses mots. Elle se dit ouverte à des réformes mais refuse tout démantèlement du service public. Deux cas confirmés d'antivirus et 5 suspectés à bord d'un bateau de croisière au large du Cap-Vert, annonce de l'Organisation mondiale de la santé. Au total, 3 décès sont déjà liés à ce foyer. L'OMS cherche aussi les passagers d'un vol entre Sainte-Hélène et Johannesburg après l'évacuation d'une malade. L'Espagne accepte un accostage du bateau aux Canaries. Premier procès dans l'affaire des violences dans le périscolaire parisien. Un animateur comparé aujourd'hui devant le tribunal correctionnel. Il est poursuivi pour harcèlement sexuel sur 9 fillettes de 10 ans et agression sexuelle sur 3 d'entre elles. Les faits remontent à 2024 dans une école du 11e arrondissement de Paris. Les victimes dénoncent des propos déplacés et des gestes inappropriés. Le prévenu encourt jusqu'à 10 ans de prison. Et on termine par du sport, du football. Demi-finale retour de la Ligue des Champions. Arsenal reçoit l'Atlético de Madrid. Madrid ce soir à 21h. Les deux équipes s'étaient quittées sur un match nul, un partout. Paris jouera demain soir sur la pelouse du Bayern Munich en Allemagne. Belle journée à tous.
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17: Ravie de vous retrouver, vous êtes sur Radio 4, c'est Clémence. Vous êtes les bienvenus en ce début d'après-midi. Vous avez profité d'une bonne pause déj. Vous avez bien raison, pas facile de se remettre en route, de retrouver les collègues aussi en mode digestion. Tout va bien cet après-midi. L'After Lunch qui se poursuit avec le morceau de Dido, ce sera Thank You pour la suite. Il y aura aussi voici Lizzo avec Juice et puis juste avant c'est Loy en featuring avec Robin. Voici Gold sur Radio 4. Belle après-midi et merci de nous avoir choisis.

Le morceau de Dido avec Thank You à l'instant sur Radio 4. Très bon mardi, on le passe ensemble pour l'après-midi. Tout à l'heure à 14h30, dans quelques minutes, vous avez rendez-vous avec le journaliste Jean-Pierre Goffre qui va animer une conférence au Centre culturel de Villeneuve-sur-Lot intitulée « Comment j'ai enrichi mon vocabulaire grâce à Brassens et au Capitaine Haddock ». Il vous reste quelques minutes pour vous y rendre. Et puis ce soir, le club des aînés de Sainte-Sabine organise un loto et ce sera à la salle des fêtes. Demain, mercredi à 10h, dans le cadre de Cinémôme, le cinéma de Castillonès, le ciné 4 de Castillonès, va diffuser le film d'animation Le Cochon, le Renard et le Moulin. Allez-y bien sûr avec les enfants et les petits-enfants pour votre mercredi. Demain après-midi aussi, la Maison de l'Europe vous invite à un éco-village inclusif avec animation, atelier, balade à vélo et quiz. Ce sera à partir de 13h30 dans la prairie du Pont-Canal et c'est à Agen. Et puis mercredi soir, vous pouvez participer au loto organisé par Coin Loto 47 à la salle du Marché-Gare de Villeneuve-sur-Lot. Pour votre jeudi matin, ce sont les randonneurs du Livradais qui vont partir en direction d'Alba dans le Lot. Et jeudi après-midi, eh bien, l'association Randomarche de Pendagenet vous emmènera, elle, à Montflanquin. Voilà pour ces rendez-vous du début de semaine sur Radio 4 avec les amis de Radio 4. Et puis à l'agenda complet, c'est quand vous le souhaitez sur le site internet de la radio, radio4.fr. On va repartir dans l'after lunch avec de la bonne humeur et le plein de hits. Julien Doré avec Pourvu qu'elle soit douce, c'est prêt. Il y aura aussi Wham avec Wake Me Up Before You Go Go. Et puis Bruno Mars également son tout dernier morceau. On adore hein, cette tournée du Romantic Tour. Elle est complète. On s'écoute à Just Might et c'est sur Radio 4. 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

0: Elle se vient de peps avec Liberta à l'instant sur Radio 4. Hier, je vous avais dit que je parlerais d'une petite étude pour parler de l'été. J'ai complètement oublié mes cannes lantiennes puisque cet après-midi sur Radio 4, si vous allez prendre un café dans quelques minutes avec les collègues, vous allez pouvoir raconter ça. Écoutez bien, 2% de la population n'a pas du tout l'intention de le faire cet été. Alors à votre avis, de quoi s'agit-il? 2% de la population n'a pas du tout l'intention de le faire cet été. De quoi s'agit-il? Eh bien en fait, tout simplement, il y a 2% de la population française qui ne veut pas s'exposer au soleil cet été et qui déteste ça. Alors est-ce que c'est votre cas? Est-ce que pour vous, eh bien, l'été, vous fuyez ça complètement ou alors vous adorez ça? Vous pouvez en parler peut-être à la machine avec les collègues, ça peut être sympa. Et surtout, hein, vous dites que vous l'avez entendu sur votre radio locale, c'est Radio 4 dans le Lot-et-Garonne et en Dordogne. Après cette petite info qui met le sourire ou pas, je vous envoie Angèle, ce sera What You Want pour le son du moment en duo avec Justice et aussi Pretenders pour Breath in Pocket. Et juste avant, c'est Raphaël également, très très bon souvenir. On s'écoute Caravane sur Radio 4. Bougez pas, c'est la suite.
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0: La chanteuse belge Angèle, ça fait 5 ans qu'on attend son grand retour. Alors est-ce que c'est annonciateur avec ce duo aux côtés de Justice pour un What You Want, un retour d'Angèle? Eh bien on va suivre ça de très très près. Ce qui est sûr, c'est qu'elle est un petit peu plus présente sur les réseaux sociaux. On va repartir tout de suite dans l'After Lunch pour cet après-midi avec le sourire. Vanessa Paradis pour les épines du cœur, c'est prêt. Il y aura aussi The Bang Girls avec Walk Like an Egyptian. Et puis Vernis Rouge également, il a été découvert dans The Voice avec sa reprise de NTM. C'était plutôt fort, hein. On s'écoute La Fille et c'est sur Radio 4 pour ouvrir le quart d'heure. Très bel après-midi.
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0: C'est la révélation de ces deux dernières années. C'était Théodora avec Fashion Designia à l'instant sur Radio 4. De nouveau, un petit coup d'œil sur votre rendez-vous des associations pour votre week-end du 8 mai qui arrive vendredi. L'association Culture et Patrimoine organise un vide-grenier. Ce sera à Cuzorne, autour de la salle Robert Carnéjac. Vendredi, de 9h à 17h, c'est le Secours catholique qui propose une friperie à Beaumont-du-Périgord dans sa boutique solidaire. Vendredi 8 mai aussi à 14h30, le comité des fêtes de Fumel organise un loto bingo dans la salle Jean Goujon. Et puis vendredi soir, c'est Coin Loto 47 qui vous donne un rendez-vous pour tous les amateurs de loto à Villeneuve-sur-Lot à la salle du Marché-Gare. Vendredi soir également, l'amicale des joueurs du club de rugby de Montpazier organise un repas moule frites à volonté. Ce sera la salle des fêtes de Marsalès avec réservation obligatoire avant vendredi. Et pour terminer, débutez votre week-end vendredi à 20h30. Une séance de cinéma est proposée à Montflanquin. Ce sera la salle des consuls avec la projection du film Ce qui compte.
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0: Et voilà, c'est rendez-vous pour votre fin de semaine. Ed Sheeran arrive dans la prochaine heure. Le point sur l'actu à 15h et tout de suite, c'est Bonnie Tyler.
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0: Bonjour à tous. À la une de l'actualité, deux militaires sont morts lors d'un exercice de plongée à Angers. Les deux hommes âgés de 24 et 30 ans participaient à un stage dans la Maine dans la nuit de lundi à mardi. Retrouvés en arrêt cardio-respiratoire, ils n'ont pas pu être réanimés. Selon les premiers éléments, ils auraient pu être coincés sous un pont. Une enquête a été ouverte et confiée à la justice militaire. Christophe Glaise renonce à son pourvoi en cassation, autrement dit à son dernier recours devant la justice algérienne. Décision du journaliste français détenu en Algérie, Julie Pierret.
1: Oui, Christophe Glaise est condamné à 7 ans de prison pour apologie du terrorisme, une peine confirmée en appel en décembre dernier. Il a donc décidé de renoncer à son pourvoi en cassation, annonce de sa famille aujourd'hui. En retirant son recours, il s'en remet désormais à une éventuelle grâce présidentielle, un geste qualifié de très fort et symbolique qui vise à ouvrir une nouvelle voie après l'épuisement des procédures judiciaires classiques. Au cœur de cette démarche, l'espoir d'une décision du président algérien. Ce choix intervient dans un climat diplomatique très tendu entre les deux pays et aucune garantie n'existe à ce stade.
0: Merci Julie pour ces précisions. Delphine Ernotte réagit après la publication du rapport de Charles Alloncle sur l'audiovisuel public ce matin. La présidente de France Télévisions dénonce un rapport à charge. Elle critique notamment l'idée de supprimer France 5 et France 4. Une perte immense et impossible plan social historique, selon ses mots. Elle se dit ouverte à des réformes mais refuse tout démantèlement du service public. Deux cas confirmés d'antivirus et 5 suspectés à bord d'un bateau de croisière au large du Cap-Vert, annonce de l'Organisation mondiale de la santé. Au total, 3 décès sont déjà liés à ce foyer. L'OMS cherche aussi les passagers d'un vol entre Sainte-Hélène et Johannesburg après l'évacuation d'une malade. L'Espagne accepte un accostage du bateau aux Canaries. Premier procès dans l'affaire des violences dans le périscolaire parisien. Un animateur comparé aujourd'hui devant le tribunal correctionnel. Il est poursuivi pour harcèlement sexuel sur 9 fillettes de 10 ans et agression sexuelle sur 3 d'entre elles. Les faits remontent à 2024 dans une école du 11e arrondissement de Paris. Les victimes dénoncent des propos déplacés et des gestes inappropriés. Le prévenu encourt jusqu'à 10 ans de prison. Et on termine par du sport, du football. Demi-finale retour de la Ligue des Champions. Arsenal reçoit l'Atlético de Madrid ce soir à 21h. Les deux équipes s'étaient quittées sur un match nul, un partout. Paris jouera demain soir sur la pelouse du Bayern Munich en Allemagne. Belle journée à tous.
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Très bon après-midi sur Radio 4. C'était le morceau d'Ed Sheeran à l'instant avec Sci-Fire. Ed Sheeran qui va revenir en 2027 avec déjà un nouvel album qui va s'appeler Rewind. En fait, il a bossé dessus simultanément avec son dernier album Play. À mon avis, ça va être un nouveau genre qu'on a hâte de découvrir. Rendez-vous donc en 2027 encore pour de gros cartons à Ed Sheeran, j'en suis sûre. Menelik et la tribu dans l'After Lunch pour Tout Bang, c'est prêt. Il y aura aussi Jamie Lidl pour ouvrir ce quart d'heure. Voici Another Day et c'est sur Radio 4. Bel après-midi et bienvenue.

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0: Ménélique et la tribu avec Toubaigne sur Radio 4. Coup d'œil sur vos idées de sortie pour boucler votre agenda avant ce week-end du 8 mai. Samedi et dimanche, il y a des choses à faire dans le Lot-et-Garonne et en Dordogne. Samedi de 9h à 17h, la friperie du Secours Populaire vous attend. Elle va se poursuivre à Beaumont du Périgord. Samedi à 13h, les randonneurs du Livradais vont partir en direction de Montbahut. Et puis samedi soir, c'est l'association franco-portugaise de Fumel qui organise un concours de tarot dans sa salle de la Métairie-Basse. Pour votre dimanche, c'est la brocante mensuelle de Villeréal qui va se tenir toute la journée dans la Bastide. Et puis dimanche également à Montpazier, la fête des fleurs organisée par l'association des commerçants et artisans animera la Bastide avec de nombreux exposants. Du côté de Montflonquin, ce sont des courses de chevaux qui sont programmées avec 7 courses au trot, de la restauration sur place et des animations gratuites pour les enfants. Et puis côté sport, c'est le guidon Biasset qui organise un championnat départemental de cyclosport à Cancon avec 2 départs prévus, un à 12h30, l'autre à 7 à 15h sur un circuit d'un peu plus de 9 km. Dimanche aussi à 14h30, un thé dansant est proposé au Temple sur Lot par les danseurs de Musette Templet avec l'orchestre Gérard Gougny. Et enfin à Villeneuve-sur-Lot dimanche, le cercle Villeneuvois organise un loto et ce sera dimanche soir donc à 20h30. Vous êtes une association, vous avez envie de diffuser gratuitement votre annonce, vous pouvez le faire hein, si vous faites un vide-grenier, un loto, des concerts ou que sais-je encore. 05 53 36 60 50 05 53 36 60 50. On vous attend au standard, c'est Véronique hein, qui vous attend au standard, donc n'hésitez pas bien sûr à lui passer un petit coup de fil, c'est promis, elle ne mord pas.
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0: Enfin, aux dernières nouvelles, Metro Boomin, The Weeknd et 21 Savage se préparent dans la playlist avec Creepin' et puis Bob Marley et The Wailers, voici Buffalo Soldier.
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playlist de cet après-midi, elle continue. C'était Eddy Grant avec Gimme Up Joanna sur Radio 4. On vous fait un petit coup de pouce tous les matins de cette semaine sur Radio 4, notamment pour remplir votre feuille d'impôt. C'est vrai que c'est la casse-tête en ce moment. C'est un peu l'actu chaude. Hein. Tout le monde veut remplir sa feuille d'imposition et ne sait pas comment faire. Et bien sur Radio 4, on vous file un petit coup de pouce jusqu'à ce vendredi pour vous aider à remplir votre déclaration de revenus 2025. Hein, c'est déclaration de revenus 2026 sur les revenus de 2025. Et ça se passe en collaboration avec les finances publiques du Lot-et-Garonne. On vous donne rendez-vous demain matin de nouveau à 10h50 dans votre chronique, la chronique de la semaine, pour tout savoir sur votre déclaration ici sur Radio 4. Donc n'hésitez pas, soyez à l'écoute. Il y a Gilles et Philippe qui seront à vos côtés pour vous guider dans vos démarches, à éviter les mésaventures sur Radio 4. On reste à votre service, surtout pendant cette période de déclaration d'impôts, bien sûr. Rendez-vous demain matin et ce sera à 10h50. La suite avec le morceau de Titiyo, ce sera Come Along. Et juste avant, c'est Christophe Maé pour La Lune, son tout dernier morceau. Electric Light Orchestra, voici Late Train to London.

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0: TTO avec Come Along à l'instant sur Radio 4. 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Norah Jones se prépare pour Paradise côté son. Il y aura aussi David Guetta, Teddy Swims et Tones and I. Vous allez clairement pouvoir monter le son et rajouter ça dans votre playlist. C'est Gun Gun Gun qui se prépare. Et juste avant ces Blur, voici Girls and Boys sur Radio 4.
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0: J'adore cette voix, c'était celle de Norah Jones avec Paradise sur Radio 4. Vous avez gardé votre agenda près de vous, ça tombe bien, il y a des rendez-vous à noter dès maintenant. Sachez que Festilneuve propose deux spectacles au parc des expositions de Villeneuve-sur-Lot. D'abord avec Mado fait son cabaret, ce sera le mercredi 30 septembre au soir. Et puis la comédie musicale Le Roi Lion le samedi 7 novembre. Un chouette moment à partager pour ces deux spectacles. Les réservations sont d'ores et déjà ouvertes, donc n'hésitez pas bien sûr à prendre vos billets dès maintenant. La suite avec Sylvain et Charlotte qui vous accompagnent pour votre mardi après-midi. Ce soir, vous avez rendez-vous avec la musicale. Ce sera Big Cactus Country comme tous les mardis soirs, 21h-22h. Le point sur l'actu, c'est à 16h. Et juste avant, on est reparti avec The Weeknd et les Daft Punk pour I Feel It Coming sur Radio 4. Très bel après-midi et rendez-vous demain, ce sera à 14h.
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0: Bonjour à tous, à la une de l'actualité, Emmanuel Macron dénonce les menaces de déstabilisation liées à la politique commerciale de Donald Trump. En cause, la possible mise en place d'une surtaxe américaine de 25% sur les voitures importées depuis l'Union européenne. En déplacement en Arménie, le chef de l'État a averti que l'Europe devrait activer ses instruments anti-coercition si ces taxes étaient appliquées. En parallèle, les appels à la désescalade se multiplient autour du détroit d'Ormuz. Washington accuse Téhéran de bloquer une route clé du commerce mondial. Emmanuel Macron, lui, appelle à la diplomatie. Il devrait s'entretenir avec le président iranien dans la journée. L'OMS soupçonne une possible transmission interhumaine concernant l'antivirus sur un bateau de croisière bloqué au Cap-Vert. Le foyer a déjà fait 3 morts, 2 cas sont confirmés, 5 autres sont suspectés. Les contaminations auraient sans doute eu lieu avant l'embarquement. L'Espagne attend encore les données sanitaires avant d'autoriser ou non l'accostage du navire aux Canaries. Réformer l'audiovisuel public français, c'est ce que veut le député Charles Alonck. Il a rendu public son rapport. Il compte économiser près d'1 milliard d'euros, soit 1/4 du budget actuel. Julie Pierret.
1: Oui, et parmi les mesures phares, une réorganisation en profondeur des chaînes de télévision. Le rapport propose de fusionner France 2 et France 5 pour créer une grande chaîne de services publics, mais aussi de supprimer France 4 et certaines offres numériques destinées aux plus jeunes. Même logique côté radio avec la suppression envisagée de Move, la station tournée vers le rap. Sur le plan des économies, les jeux télé et le sport sont dans le viseur. Le rapport recommande de réduire fortement le budget des émissions de divertissement et de diminuer les dépenses liées aux droits sportifs, tout en conservant les grandes compétitions comme Roland-Garros ou le Tour de France. Autre point sensible, la gouvernance. Charles Alonck propose que les dirigeants de l'audiovisuel public soient désormais nommés sur proposition du président de la République, puis validés ensuite par le Parlement.
0: Merci Julie. Et réaction rapide de la patronne de France Télévisions. Elle dénonce un texte à charge basé, selon elle, sur des approximations et des contre-vérités. Une explosion a eu lieu ce matin dans une usine du groupe Safran près de Toulouse. 2 salariés ont été gravement blessés et pris en charge en urgence absolue. Une cellule psychologique a été mise en place et une enquête est en cours pour comprendre les circonstances de cette explosion. Enfin, un mot de football. Qui sera le premier finaliste de la Ligue des Champions 2026? Arsenal reçoit l'Atlético Madrid en match retour ce soir à 21h. À l'aller, la rencontre s'était terminée sur un nul, 1 but partout. Voilà, c'est la fin de ce flash. Excellent après-midi à tous.
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0: Dans le Lot-et-Garonne et en Dordogne, c'est avec Radio 4 que vous passez votre mardi. Nous sommes le 5 mai aujourd'hui. Merci de nous rejoindre. Merci de profiter justement de ce deuxième jour de la semaine avec la musique, les tubes de Radio 4 et les informations aussi. Bonjour Charlotte.
1: Bonjour Sylvain, bonjour à tous.
0: Je suis tombée, Charlotte, sur différentes informations et notamment tout à l'heure une info qui concerne les sèches-linges.
1: Oui.
0: Alors on en parlera d'ici quelques minutes.
1: Ok.
0: Je sais que toi aussi tu as trouvé des informations surprenantes
1: Bien sûr.
0: Tu vas vouloir nous partager. Et puis nous avons également des choses pour apprendre des trucs, que ce soit la roue des quiz.
1: Des choses pour apprendre des trucs.
0: Oui, je sais, c'est bizarre comme tournure de phrase.
1: Ouais, un peu. Hein.
0: Notre pourquoi du jour également. Et puis une bonne nouvelle parce que on le sait, il y a la déclaration d'impôt et que des fois c'est pas très très simple. Justement, en collaboration avec les finances publiques du Lot-et-Garonne, eh bien il y a un rendez-vous depuis hier à 10h50 et jusqu'à vendredi pour vous aider à remplir votre déclaration de revenus 2025 avec Gilles et Philippe qui sont à nos côtés tous les matins pour vous guider dans vos démarches et éviter les mésaventures. Donc voilà, si vous voulez plus de détails, allez faire un petit tour sur notre page Facebook Radio 4, sinon rendez-vous à 10h50 tous les matins de cette semaine. Charlotte, en plus de tout ça, il y a de la musique.
1: Ouais.
0: Eh ben on est parti justement. Bon mardi avec Radio 4.

0: ou terminer l'après-midi avec Radio Cannes. Et aujourd'hui, nous sommes le mardi 5 mai. C'est la journée mondiale de la sage-femme, la journée du patrimoine mondial africain, la journée mondiale de l'hygiène des mains ou encore la journée mondiale de la langue portugaise. Et alors Charlotte, tu vas nous parler de quelque chose qui s'est aussi produit un 5 mai. Découvrons ensemble la définition de notre événement du jour.
1: J'ai vu le jour un 5 mai 1977 en Belgique, ce qui me fait donc 49 ans aujourd'hui. À la base, je suis animatrice, mais je suis surtout actrice maintenant. En tant qu'animatrice, j'ai bossé à la télé belge, la télé française aussi. J'ai d'ailleurs présenté la nouvelle star.
0: C'est Virginie Efira.
1: Bah oui, Virginie Efira, évidemment, qui a donc 49 ans.

0: Merci d'avoir choisi Radio 4 pour finir la journée. Et il est temps maintenant de retrouver notre chiffre du jour. Et ce chiffre, c'est 38 000.
1: On va parler d'un robot humanoïde qui est vendu pour 38 000 euros, notre chiffre du jour, bien évidemment. Alors, qu'est-ce qu'il a de particulier, ce robot, à part le fait qu'il soit cher? Eh bien, il est capable de ranger vos courses, de gérer votre voiture électrique et même de vous préparer un café.
0: Non.
1: Voilà, il mesure 1m67, 70 kg, proportion volontairement proche de celle d'un humain, afin de manipuler facilement les objets du quotidien, les poignées de sac, les prises électriques, les robinets de cafetière, etc. etc.
0: Oh là là là là.
1: Il était utilisé à la base dans des concessions automobiles pour informer les clients, mais il a entièrement été repensé pour devenir un assistant domestique polyvalent.
0: Oh là là là
1: voilà, il détecte l'arrivée de votre voiture dans l'allée, ouvre le coffre, sort les sacs de course et les range dans la maison. Il peut également brancher votre voiture électrique sur sa borne de recharge, préparer un café pendant que vous rentrez chez vous. Voilà, c'est juste...
0: Un valet.
1: C'est un peu ça, ouais.
0: C'est ça, c'est un valet. Alors, je trouve ça, tu vois, pour des personnes qui auraient des problèmes de mobilité, etc., sortir
1: ça,
0: les courses du coffre,
1: ouais,
0: les
1: bien
0: ranger.
1: Sûr, ça aide, hein.
0: Le reste me fait quand même un petit peu peur, parce qu'après, il va faire quoi? Il va te brosser les dents, il va te préparer ton café le matin, justement, et te préparer ta tenue, et même t'habiller, ou te doucher, je sais pas. Ouais. Et prendre ta place dans le lit aussi.
1: C'est possible.

0: Et on va maintenant retrouver une info insolite. Et aujourd'hui, Charlotte, c'est même une info qui fait peur. Et pour ça, tu nous emmènes à Paris.
1: Exactement, parce que les passants ont remarqué quelque chose d'assez inhabituel il y a quelques jours, à Paris, du côté de la station Palais-Royal, musée du Louvre. Okay, c'est dans le premier arrondissement. En fait, sous la selle d'un vélo, il y a eu... des abeilles, beaucoup, un essaim d'abeilles. Oh. En l'espace de 30 minutes, entre 10 000 et 15 000 abeilles se sont agglutinées pour former cet essaim impressionnant.
0: En quelques minutes seulement?
1: Bon, le propriétaire du vélo s'est dit, c'est pas grave, je vais partir avec.
0: Non, il s'est dit,
1: pas du tout.
0: Il reste là, je marche aujourd'hui.
1: Ouais, non, c'est ça. En fait, il avait un vélo, un modèle ancien ayant appartenu à son grand-père. Il a filmé la scène et puis il a publié la vidéo sur Instagram. Franchement, c'est juste impressionnant. Donc voilà, face après au risque... potentiel évidemment, la RATP a mis rapidement en place un périmètre de sécurité, a fermé temporairement l'accès à la station.
0: Incroyable.
1: Et c'est la mairie qui a été alertée, donc qui a tenté de joindre les apiculteurs bénévoles d'une association. Tous étaient déjà en intervention et au final, tu vois l'histoire quand même, c'est un apiculteur urbain qui est arrivé sur place, qui a été équipé de sa combinaison, qui a procédé délicatement au retrait de l'essaim.
0: Incroyable.
1: Improbable.
0: Et tout ça en quelques minutes.
1: Ouais.

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0: Et nous allons maintenant parler un petit peu d'infos de stars. Et pour l'information de ce mardi, les questions de Taylor Swift.
1: Swift qui a fait des demandes auprès de l'Institut américain de la propriété intellectuelle. Pourquoi ? Bah parce que Taylor Swift, elle a peur de l'IA. Elle en a marre de tout ce qu'on peut faire avec l'IA. Donc,
0: oui, dans le domaine artistique notamment. Hein,
1: exactement. Elle a demandé donc au bureau américain des brevets de faire de sa voix et de son image une marque déposée finalement.
0: Ah, pour se protéger vraiment.
1: Pour se protéger complètement. Ah. Je trouve que la démarche est pas mal parce que c'est vrai qu'on fait faire tout et n'importe quoi. En fait, il y a déjà Matthew McConaughey qui est acteur, qui a déjà fait ça. Et en fait, elle en a marre parce que par exemple, son image, on l'a utilisée pour faire de fausses photos côté de Donald Trump par exemple. Puis elle était complètement pas pour.
0: Façon,
1: et pour beaucoup d'autres choses. Et c'est tellement bien fait que tu te rends même pas compte finalement.
0: C'est ça. Bah, elle a bien raison. Après, est-ce que d'autres artistes vont suivre le mouvement ? Est-ce que vraiment ça va servir à quelque chose ?
1: Moi je pense que oui quand même.
0: Bah faut espérer en tout cas.
1: Ouais. 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

0: Bonne fin d'après-midi avec Radio 4. Et on va faire tout de suite notre point date du jour. Nous sommes le 5 mai aujourd'hui. Charlotte, quel est le prénom qu'on peut fêter aujourd'hui?
1: Judith, bonne fête.
0: Bonne fête à vous les Judith. C'est également la journée mondiale de la langue portugaise, la journée mondiale de l'hygiène des mains, la journée du patrimoine mondial africain et la journée mondiale de la sage-femme. Ça s'est passé le 5 mai, c'était en 1992.
1: Et oui, avec l'effondrement d'une tribune du stade Furiani à Bastia.
0: Ouais, qui avait fait plusieurs morts, plusieurs blessés, 2300 blessés. C'était quelques minutes avant le coup d'envoi de la demi-finale de la Coupe de France de foot entre Bastia et Marseille. 5 mai toujours, mais cette fois-ci en 2002.
1: Jacques Chirac remportait avec une victoire écrasante l'élection présidentielle.
2: Il est 20h, voici notre estimation des résultats de l'élection présidentielle. Jacques Chirac est élu président de la République avec 82,1% des voix. Jean-Marie Le Pen, 17,9% des voix.
0: Et oui, c'était face à Jean-Marie Le Pen, donc au second tour de l'élection présidentielle, effectivement. Les anniversaires du jour.
1: Dexter Morgan. C'est ce que c'est? Qui c'est, Dexter Morgan? C'est
0: Dexter, de la série Dexter.
1: Exactement.
0: Des Dexter, il n'y en a pas 15 000.
1: Qui a 22 ans, alors on est d'accord que c'est la série, pas le personnage. Chris Brown fête son anniversaire.
0: C'est lui qui chantait ce titre.
1: Et ça lui fait 37 ans aujourd'hui. Adèle a 38 ans. C'est l'anniversaire aussi des Tortues Ninja qui ont 42 ans. Virginie Efira fête ses 49 ans. Nicolas Vanier a 64 ans. Et Chantal Latsou a 78 ans.

0: Dans un instant.
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0: Et nous allons à présent nous intéresser à une information. Charlotte me disait, on appelle ça les couillons du jour, je dirais même les débiles du jour. Et bah tu sais quoi, j'ai retenu ça moi. Ça s'appelle les débiles du jour. Parle-nous un petit peu de ces personnes.
1: Les gros débilos même,
0: d'accord,
1: j'ai envie de te dire.
0: D'accord, ok, très bien.
1: Ça se passe en Suisse avec la police qui a interpellé 3 adolescents âgés de 16, 17 et 18 ans. Mmh. D'accord. En fait, entre fin mars et début avril, ils ont abattu 21 arbres en seulement 48 heures. Ils ont utilisé une tronçonneuse et des haches pour couper différentes essences. Alors, hêtres, épicéas, sapins, et tous ces arbres se trouvaient dans une parcelle forestière protégée, intégrée à un programme local visant à préserver la biodiversité, notamment l'habitat du grand tétra, qui est un oiseau emblématique, classé vulnérable. Bref, la police n'a eu aucune difficulté à les identifier. Les adolescents ont reconnu immédiatement les faits lors de leur audition. Ils expliquaient avoir agi sans motif particulier, simplement pour s'amuser et puis tester différents outillages d'abattage.
0: Mais non.
1: Ouais.
0: Comme ça. On s'ennuie, donc on va aller couper des arbres.
1: On va couper des arbres et puis les protéger, quoi. Allons-y.
0: Ouais, non, mais s'ils avaient eu suffisamment de jugeotes, déjà, pour ne pas abattre des arbres. Mais là, c'est même pas juste, c'est abattre des arbres protégés en plus.
1: Non, mais rien.
0: Il n'y a rien qui va dans cette
1: rien du tout.

0: Bonjour à tous, à la une de l'actualité, Emmanuel Macron dénonce les menaces de déstabilisation liées à la politique commerciale de Donald Trump. En cause, la possible mise en place d'une surtaxe américaine de 25% sur les voitures importées depuis l'Union européenne. En déplacement en Arménie, le chef de l'État a averti que l'Europe devrait activer ses instruments anti-coercition si ces taxes étaient appliquées. En parallèle, les appels à la désescalade se multiplient autour du détroit d'Ormuz. Washington accuse Téhéran de bloquer une route clé du commerce mondial. Emmanuel Macron, lui, appelle à la diplomatie. Il devrait s'entretenir avec le président iranien dans la journée. L'OMS soupçonne une possible transmission interhumaine concernant l'antivirus sur un bateau de croisière bloqué au Cap-Vert. Le foyer a déjà fait 3 morts. 2 cas sont confirmés, 5 autres sont suspectés. Les contaminations auraient sans doute eu lieu avant l'embarquement. L'Espagne attend encore les données sanitaires avant d'autoriser ou non l'accostage du navire aux Canaries. Réformer l'audiovisuel public français, c'est ce que veut le député Charles Alonc. Il a rendu public son rapport. Il compte économiser près d'1 milliard d'euros, soit 1/4 du budget actuel. Julie Pierret.
1: Oui, et parmi les mesures phares, une réorganisation en profondeur des chaînes de télévision. Le rapport propose de fusionner France 2 et France 5 pour créer une grande chaîne de services publics, mais aussi de supprimer France 4 et certaines offres numériques destinées aux plus jeunes. Même logique côté radio avec la suppression envisagée de Move, la station tournée vers le rap. Sur le plan des économies, les jeux télé et le sport sont dans le viseur. Le rapport recommande de réduire fortement le budget des émissions de divertissement et de diminuer les dépenses liées aux droits sportifs, tout en conservant les grandes compétitions comme Roland-Garros ou le Tour de France. Autre point sensible, la gouvernance. Charles Alonc propose que les dirigeants de l'audiovisuel public soient désormais nommés sur proposition du président de la République, puis validés ensuite par le Parlement.
0: Merci Julie. Et réaction rapide de la patronne de France Télévisions. Elle dénonce un texte à charge basé, selon elle, sur des approximations et des contre-vérités. Une explosion a eu lieu ce matin dans une usine du groupe Safran près de Toulouse. 2 salariés ont été gravement blessés et pris en charge en urgence absolue. Une cellule psychologique a été mise en place et une enquête est en cours pour comprendre les circonstances de cette explosion. Enfin, un mot de football. Qui sera le premier finaliste de la Ligue des Champions 2026? Arsenal reçoit l'Atlético Madrid en match retour ce soir à 21h. À l'aller, la rencontre s'était terminée sur un nul, 1-1. Voilà, c'est la fin de ce flash. Excellent après-midi à tous.
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0: Allez, c'est le moment où on va découvrir les publications des réseaux sociaux qui nous ont fait sourire ces derniers jours. C'est notre Twitter. Et Charlotte, aujourd'hui, il y a un petit extrait sonore, d'accord ? C'est un garçon, il s'appelle Guillaume Fosco. Il est comédien, humoriste, d'accord ? Et il a fait une petite vidéo il y a quelques jours. Je pense qu'il y a pas mal de parents qui vont se retrouver là-dedans. C'est ma Twitter hein, pour aujourd'hui. Okay. Je vous propose d'écouter ça.
1: À tous les parents, qu'importe ce que vous donnerez à vos enfants, du matériel, de l'amour, de la bienveillance, du temps, hein, jamais rien ne fera autant plaisir que ça. Les filles, apéro ?
2: Ouais !
3: Marrant, de tout âge, hein, ça marche.
0: Franchement, je croyais, là pour vous qui nous écoutez, qui avez des enfants, vous savez à quel point c'est vrai.
3: Ah oui, ça marche.
0: C'est intergénérationnel.
3: Bien sûr.
0: Qu'est-ce que t'as mis de côté pour la Twitter ?
3: Un tweet de Gollum 1. L'amour, c'est regarder ensemble dans la même direction et voir que ce n'est pas la bonne direction parce que je te l'avais bien dit que c'était pas par là qu'on devait passer, mais pas comme d'habitude, tu t'occupes jamais de rien de toute manière.

0: fin d'après-midi avec Radio 4. Et aujourd'hui, nous sommes le mardi 5 mai 2026. On va parler date du jour, Charlotte, et on va commencer par...
1: Judith, pour sa fête.
0: Le prénom qui est à l'honneur aujourd'hui.
1: Bah oui.
0: Tout à fait. Bonne fête aux Judith. C'est également la journée mondiale de la sage-femme, la journée du patrimoine mondial africain, la journée mondiale de la langue portugaise et la journée mondiale de l'hygiène des mains. Quelques anniversaires de personnalités dans un instant, mais on va là surtout remonter le temps, Charlotte, et s'intéresser à ce qui s'est passé. Le 5 mai, c'était en 1992.
1: Avec l'effondrement d'une tribune du stade de Furiani à Bastia.
0: Ouais, c'était quelques minutes avant le coup d'envoi de la demi-finale de la Coupe de France de foot. Entre Bastia et Marseille, plus de 2300 blessés. Et puis 18 personnes qui avaient perdu la vie dans ce fait dramatique. 5 mai toujours, mais cette fois-ci en 2002.
1: Avec Jacques Chirac qui remportait les élections présidentielles.
2: Il est 20h, voici notre estimation des résultats de l'élection présidentielle. Jacques Chirac est élu président de la République avec 82,1% des voix. Jean-Marie Le Pen, 17,9% des voix.
0: Et oui, victoire de Jacques Chirac donc dans ce second tour de l'élection présidentielle de 2002. Les anniversaires pour aujourd'hui.
1: Dexter Morgan, la série évidemment a 22 ans. Chris Brown fête son anniversaire.
0: C'est lui qui chantait ce titre.
1: Et ça lui fait 37 ans. Adele aussi fête son anniversaire.
0: La chanteuse anglaise qui chantait ce titre, Someone Like You, et beaucoup d'autres belles chansons.
1: Elle a 38 ans aujourd'hui, les Tortues Ninja ont 42 ans, Virginie Efira a 49 ans, Nicolas Vanier 64 et Chantal Latsou a 78 ans. 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

0: fin de journée à tous avec Radio 4. Et à partir de maintenant, soyez attentifs parce que vous allez essayer de trouver la réponse à la question que Charlotte va poser tout de suite. C'est le principe de ce petit jeu qui s'appelle le Quoi donc ? Dans la deuxième partie, on découvrira donc vos propositions de réponse et dans cette première partie, on découvre surtout la question du jour.
1: En Islande, ils sont trois fois plus nombreux que les habitants. Mais qui donc ?
0: Ah, c'est un qui donc pour aujourd'hui. Alors allez-y pour vos propositions. Vous envoyez votre petit message maintenant. Vous avez quelques minutes devant vous. Soyez rapide. Peut-être que vous connaissez déjà la réponse ou pas, mais peu importe. On a envie de vous lire. Redonne-nous le quoi donc ? Enfin, plutôt le qui donc.
1: En Islande, ils sont trois fois plus nombreux que les habitants. Mais qui donc ?

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0: Lot-et-Garonne et en Dordogne, vous terminez l'après-midi avec Radio 4. Et petit rappel, il y a quelques minutes, Charlotte a posé une question pour notre quoi donc du jour. Suite à cette question, vous pouviez nous dire à quoi vous pensiez. Et justement, nous allons découvrir ces propositions de réponse immédiatement. Avant ça, Charlotte, rappelle-nous quel était ce fameux, non pas quoi donc, mais qui donc aujourd'hui ?
1: En Islande, ils sont 3 fois plus nombreux que les habitants. Mais qui donc ?
0: Nous avons JB qui propose les moutons.
1: JB, bonne réponse.
0: Alors attends, tu sais quoi, tu vas nous expliquer après. Je vais saluer quand même Valérie qui proposait les rats et les souris, ça aurait pu. David nous dit les phoques, Xavier proposait les chiens et Julien nous disait les vaches. Mais c'est donc JB qui avait la bonne réponse.
1: Bravo JB. Bah oui, en fait, il y a 320 000 habitants environ, contre environ aussi 1 million de moutons. Bah,
0: ouais, voilà, tu

0: Merci d'avoir choisi Radio 4 pour finir la journée.
1: Madame, mademoiselle, monsieur.
2: Bonsoir à tous.
0: Et on va maintenant retrouver notre sélection télé pour ce mardi soir sur TF1. Tout d'abord, première partie de soirée, Koh-Lanta, les reliques du destin, épisode inédit qui sera proposé dès 21h10 bien sûr, et ce sera suivi par Une famille en or. Sur France 2 ce soir,
3: eh ben on va retrouver Capitaine Marlowe, c'est la série télé.
0: Avec un épisode inédit, et alors attention, ça risque de faire mal aux audiences de Koh-Lanta parce que Capitaine Marlowe en général, ça cartonne. Sur France 3, ce sera Un pas de côté. Sur Canal+,
3: un film, nouvelle vague.
0: Sur M6, ce sera Citadelle, une série télé. C'est le coup d'envoi, épisode inédit, donc là aussi 21h10, avec d'autres épisodes qui seront proposés dans la suite de la soirée. Sur W9, ce sera le magazine État de choc, USA au cœur des prisons de l'extrême. Sur TMC,
3: on va retrouver 90 minutes enquête, rodéo, pickpocket et incendie, un été chaud dans le sud.
0: Sur TFX, ce sera une comédie française, Les vengeances de Maître Poutifard. C'est notamment avec Christian Clavier. Et on va finir avec un film qui sera à découvrir sur Gulli.
3: Pierre Lapin.

0: La radio d'ici, c'est Radio 4 comme d'habitude, en voiture, au travail, à la maison. Il est temps, avant de repartir en musique, que nous retrouvions maintenant notre roue des quiz. Ça tombe bien, voici le quiz de ce mardi.
1: Les tortues ninja pour aujourd'hui. Ah, j'espère que t'es calé, hein.
2: Comment ton cerveau arrive à se dire je vais faire un quiz Tortue Ninja là maintenant?
1: Peut-être bien parce que c'est leur anniversaire.
2: Ah d'accord, voilà. Ceci explique cela. 5 questions tout est dit sur les Tortues Ninja, allons-y.
1: Quelle date a-t-on retrouvé pour la première fois les Tortues Ninja en série télé? Est-ce que c'était en 1987 ou 1989?
2: 89
1: 87.
2: Ah ouais, sérieux?
1: Ouais.
2: J'aurais pas cru, tu vois. Mm-mm.
1: Combien il y a eu de films en prise de vue réelle? D'accord. Mmh. Est-ce qu'il y a eu 3 films en prise de vue réelle ou 5 films en prise de vue réelle?
2: Il n'y en a eu que 3.
1: 5, quand même. Ouais. Combien de films d'animation cette fois-ci? Est-ce qu'il y en a eu 2 ou 4?
2: 2.
1: 2, c'est une bonne réponse.
2: Allez, je finirai pas à 0, c'est déjà ça.
1: Attends, ça se trouve, tu vas faire ton retour là. Les Tortues Ninja, elles vivent dans les égouts, mais où? Est-ce que c'est à Chicago ou à New York?
2: À Chicago.
1: À New York. Bon, bah, c'est vraiment
2: ça,
1: perdu.
2: Ça, c'est
1: hein.
2: Définitivement cuit.
1: Ouais. Shredder, c'est l'ennemi juré des Tortues Ninja.
2: Bien
1: hein.
2: sûr.
1: D'accord. En québécois, il s'appelle comment? Il s'appelle déchiqueteur ou ferrailleur?
2: Déchiqueteur.
1: Déchiqueteur. En version québécoise. Mais c'est perdu quand même pour aujourd'hui.
2: C'est bon, on remue pas non plus le couteau dans la plaie.

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0: Et on va faire maintenant un petit détour par notre compte WhatsApp 07 888 888 57, compte WhatsApp sur lequel nous avons reçu une question posée par Marine. Marine qui se demande pourquoi la colombe est le symbole de la paix.
1: Fallait choisir un animal, ils se sont dit la colombe, allez banco, on y va. Voilà, j'espère que l'explication a plu. Non, en fait, eh bien, on va parler d'un épisode biblique, épisode du déluge. En fait, la colombe, eh bien, dans cet épisode, elle revient sagement vers l'arche de Noé en apportant dans son bec un rameau d'olivier, message divin selon lequel les eaux se sont retirées et que le calme est revenu sur la terre. De là, la colombe est donc devenue un symbole de paix et d'espérance. Tout simplement.
0: Et ça vient juste.
1: C'est resté de ça, okay. Et puis après, ben voilà, on s'en est servi de tout temps.

0: Merci d'écouter Radio 4. Avant de se quitter pour ce mardi, on va parler de sèche-linge. C'est pratique le sèche-linge, tout le monde n'a pas la chance d'avoir un étendage en extérieur pour sécher le linge. Et puis l'hiver, de manière sèche-linge, c'est appréciable, d'accord ? Pourquoi on parle de sèche-linge aujourd'hui ? Eh bien parce que du côté de l'Angleterre, ils ont décidé d'interdire les sèche-linges traditionnels. Et là tu te dis, waouh, une vraie décision forte.
1: Mais comment ça se fait ?
0: En fait, les sèche-linges traditionnels, ça consomme beaucoup d'électricité.
1: Ouais.
0: D'accord ? C'est pas très respectueux de l'environnement. Et donc, le Royaume-Uni prévoit de faire disparaître progressivement les sèche-linges traditionnels au profit de modèles à pompe à chaleur qui sont plus écologiques, qui sont un petit peu plus lents, qui sont aussi plus chers. En moyenne, c'est 300 euros de plus qu'un sèche-linge traditionnel. Mais donc, c'est pour une neutralité carbone et faire en sorte que ce soit plus respectueux de l'environnement. Voilà.
1: D'accord, ok.
0: Petit changement à prévoir du côté de l'Angleterre, mais bon, on n'est pas à l'abri que ça débarque
1: chez
0: nous ensuite.
1: Ça peut arriver ensuite.
0: Allez, on vous souhaite de passer un très très bon mardi avec Radio 4. N'oubliez pas le rendez-vous 10h50 jusqu'à vendredi pour vous aider à remplir votre déclaration de revenus 2025 avec les finances publiques du Lot-et-Garonne. C'est le rendez-vous 10h50 à noter. Nous, on se retrouve demain justement, Charlotte. Bisous.
1: À demain.
2: Bonne soirée. Il est 18h. 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
3: Bonsoir à tous. À la une de l'actualité, la situation reste très tendue au Moyen-Orient. Les États-Unis se disent prêts à lancer des opérations militaires majeures contre l'Iran si nécessaire. L'armée américaine protège actuellement les navires dans le détroit d'Ormuz. Et de son côté, Emmanuel Macron appelle à rouvrir ce passage, à éviter toute escalade. Et face à la flambée des prix des carburants, le gouvernement veut passer à la vitesse supérieure. Le Premier ministre Sébastien Lecornu annonce un changement d'échelle des aides dès la semaine prochaine. Objectif, renforcer les dispositifs pour soutenir l'économie. De nouvelles mesures qui doivent être détaillées dans les prochains jours. Un été 2025 particulièrement meurtrier sur les lieux de baignade. Selon Santé publique France, plus de 1400 noyades ont été enregistrées, dont 409 mortelles, un chiffre en hausse par rapport à 2024. Les adolescents sont les plus touchés avec 21 décès enregistrés, en cause notamment les fortes chaleurs précoces qui ont poussé les Français à se baigner plus tôt dans la saison, parfois sans encadrement. Plus de 100 000 retraités privés de leur pension complémentaire. Les versements de l'AGIRC Arco auraient été suspendus à tort, parfois pendant plusieurs années, après des courriers restés sans réponse. Le préjudice est estimé à 850 millions d'euros. Les syndicats réclament un rattrapage intégral et appellent les retraités concernés à se signaler. Un Français sur quatre se dit prêt à se priver pour le bien-être de son animal. Selon une étude Ipsos pour Santé Vet, beaucoup font passer leur chat ou leur chien avant leurs propres besoins, quitte à faire l'impasse sur les loisirs, les achats et même l'alimentation. Maé est propriétaire de Sam, un Malinois de 4 ans.
4: Sam, viens. C'est bien ça, c'est bien. Assise.
5: C'est sûr que tu t'empêches de plein de choses, entre guillemets, c'est-à-dire que souvent tu vas rentrer plus tôt ou tu vas t'empêcher de faire des sorties parce que tu dois sortir le chien ou que le chien il est resté toute la journée seul. Le plus gros empêchement c'est vraiment quand tu veux voyager quoi. Parce que du coup là ça demande beaucoup de préparation, de ressources, que ce soit économique ou autre. C'est surtout de l'organisation et de la gestion de temps entre ton temps personnel et ce que tu veux faire avec ton chien quoi. Est-ce que tu veux partager avec lui et les autres.
4: Très bonne fifi, oui.
3: Un reportage de Mylène Desbac. Et puis en foot, c'est un PSG diminué qui jouera demain soir pour la demi-finale retour de la Ligue des Champions face au Bayern Munich. L'effectif compte 3 absents dont Achraf Hakimi, blessé à la cuisse. Paris se déplace en Allemagne avec un léger avantage après sa victoire 5-4 à l'aller. Voilà pour l'actualité. Bonne fin de journée à tous.

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0: Bonsoir à tous. À la une de l'actualité, la situation reste très tendue au Moyen-Orient. Les États-Unis se disent prêts à lancer des opérations militaires majeures contre l'Iran si nécessaire. L'armée américaine protège actuellement les navires dans le détroit d'Ormuz. Et de son côté, Emmanuel Macron appelle à rouvrir ce passage, à éviter toute escalade. Et face à la flambée des prix des carburants, le gouvernement veut passer à la vitesse supérieure. Le Premier ministre Sébastien Lecornu annonce un changement d'échelle des aides dès la semaine prochaine. Objectif, renforcer les dispositifs pour soutenir l'économie. De nouvelles mesures qui doivent être détaillées dans les prochains jours. Un été 2025 particulièrement meurtrier sur les lieux de baignade. Selon Santé publique France, plus de 1400 noyades ont été enregistrées, dont 409 mortelles, un chiffre en hausse par rapport à 2024. Les adolescents sont les plus touchés avec 21 décès enregistrés, en cause notamment les fortes chaleurs précoces qui ont poussé les Français à se baigner plus tôt dans la saison, parfois sans encadrement. Plus de 100 000 retraités privés de leur pension complémentaire. Les versements de l'AGIRC-ARRCO auraient été suspendus à tort, parfois pendant plusieurs années, après des courriers restés sans réponse. Le préjudice est estimé à 850 millions d'euros. Les syndicats réclament un rattrapage intégral et appellent les retraités concernés à se signaler. Un Français sur quatre se dit prêt à se priver pour le bien-être de son animal. Selon une étude Ipsos pour Santé Vet, beaucoup font passer leur chat ou leur chien avant leurs propres besoins, quitte à faire l'impasse sur les loisirs, les achats et même l'alimentation. Maé est propriétaire de Sam, un malinois de 4 ans.
1: Sam, viens. C'est bien ça, c'est bien. Assise.
2: C'est sûr que tu t'empêches de plein de choses, entre guillemets, c'est-à-dire que... Souvent tu vas rentrer plus tôt, tu vas t'empêcher de faire des sorties parce que tu dois sortir le chien ou que le chien il est resté toute la journée seul. Le plus gros empêchement c'est vraiment quand tu veux voyager quoi. Parce que du coup là ça demande beaucoup de préparation, de ressources, que ce soit économique ou autre. C'est surtout de l'organisation et de la gestion de temps entre ton temps personnel et ce que tu veux faire avec ton chien quoi. Est-ce que tu veux partager avec lui et les autres.
1: Très bonne fifi, oui.
0: Un reportage de Mylène Debac. Et puis en foot, c'est un PSG diminué qui jouera demain soir pour la demi-finale retour de la Ligue des Champions face au Bayern Munich. L'effectif compte 3 absents dont Achraf Hakimi, blessé à la cuisse. Paris se déplace en Allemagne avec un léger avantage après sa victoire 5-4 à l'aller. Voilà pour l'actualité. Bonne fin de journée à tous.

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1: Un centre de la peau vient d'ouvrir à Villeneuve-sur-Lot. Un projet de santé porté par le docteur Dieudonné Ntirandekoura, chirurgien au pôle de santé du Villeneuve. Son objectif, créer ici un véritable pôle pour attirer des dermatologues. Car le constat est sans appel, en France, on compte un dermatologue pour 100 000 habitants. Un projet donc essentiel pour le territoire, c'est ce que nous détaille le docteur Ntirandekoura.
2: C'est un centre dans lequel initialement l'idée était de pouvoir exercer la chirurgie dermatologique exclusivement sous anesthésie locale, mais petit à petit le centre souhaiterait, dans une activité globale de chirurgie de la peau cutanée, pouvoir attirer les dermatologues. Aujourd'hui, on n'a pas encore de dermatologues, il y en a très peu en France, mais on a espoir que bientôt, on va pouvoir les attirer chez nous, dans ce centre nouvellement ouvert.
1: Dans cet établissement de 400 m², doté d'équipements de dernière génération, 4 cabinets sont déjà prêts à accueillir de futurs praticiens. Mais le projet touche aussi la formation des généralistes en première ligne sur les pathologies cutanées.
2: La globalité de l'activité du centre est, un, la chirurgie dermatologique, deux, de pouvoir attirer les dermatologues qui viendraient nous voir, et troisièmement, en l'absence de dermatologues, on pourrait avoir une telle expertise efficiente. Ça veut dire qu'on pourrait former des gens à faire de la bonne télé-expertise en formant la dermoscopie, en formant la prise des photos et la description des lésions. Au niveau du centre, on a une salle de réunion, une salle de formation, capable de recevoir 15 personnes en une fois. Mais l'objectif est de pouvoir former les médecins, appeler les dermatologues experts à pouvoir venir chez nous ou à distance, faire une formation pour nos dermatologues, un sur la télé-expertise et deux sur la dermatologie générale, sachant que 40% de leur consultation, c'est la dermatologie.
1: En attendant, le docteur le rappelle, il n'est pas dermatologue et n'intervient que sur la chirurgie des lésions cutanées. Mais avec ce centre, il entend attirer des spécialistes là où il manque. Un pari de santé publique désormais lancé.
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0: Salut à tous au cinéma cette semaine. Pour le plaisir, imaginez un couple solide depuis 20 ans et un jour, la vérité tombe, elle n'a jamais eu d'orgasme.
1: Si vous voulez jouir, va falloir bosser.
2: Ça marche pas. Bon.
1: Travailler le lâcher prise.
3: Oui, oui, oui.
1: Gérer la culpabilité. J'ai envie de jouir. J'ai le droit.
2: Il va falloir parler à votre mari.
4: En 20 ans, t'as jamais joué?
1: Non.
0: Mais lui, ingénieur, refuse la fatalité. Son idée, inventer l'objet qui va révolutionner le plaisir féminin.
5: J'aurais besoin de la référence du livre Le sexe pour les nuls.
6: Faut que tu te concentres sur son plaisir à elle.
7: Depuis quelques temps, je suis terrifiée à l'idée de te perdre.
0: Au casting, Alexandra Lamy et François Cluzet.
8: Qu'est-ce que tu fous avec une ultra cato, toi?
9: Je l'admire, toi.
10: C'est au Vatican que le dossier sera traité.
11: Oh, plutôt sympa comme châtiment. Un petit voyage à Rome.
12: Ça me ferait trop plaisir de venir.
13: Moi aussi, je viens.
14: Tom, il dit qu'il pourrait venir, ses parents, ils sont chauds.
15: Moi, je me débrouille super bien en italien et je connais hyper bien la ville. Je suis un super guide.
16: Ah bah oui, tu viendrais.
0: À l'affiche aussi, C'est quoi l'amour? Tout part d'une demande en apparence simple, faire annuler un mariage à l'église. Mais quand Fred sollicite son ex-femme Marguerite, direction Rome et pas seul, résultat un road trip entre règlement de compte, souvenirs qui remontent et liens qui se redessinent.
17: Quand on s'est mariés comme ça.
18: Vous étiez beaux tous les deux.
17: Et quand on s'est séparés comme ça.
0: Un film avec Laure Calamy, Vincent Macaigne ou encore Lies Salem. Voilà pour les sorties ciné. Bon film à la semaine prochaine.

0: Bonsoir à tous. À la une de l'actualité, la situation reste très tendue au Moyen-Orient. Les États-Unis se disent prêts à lancer des opérations militaires majeures contre l'Iran si nécessaire. L'armée américaine protège actuellement les navires dans le détroit d'Ormuz. Et de son côté, Emmanuel Macron appelle à rouvrir ce passage, à éviter toute escalade. Et face à la flambée des prix des carburants, le gouvernement veut passer à la vitesse supérieure. Le Premier ministre Sébastien Lecornu annonce un changement d'échelle des aides dès la semaine prochaine. Objectif, renforcer les dispositifs pour soutenir l'économie. De nouvelles mesures qui doivent être détaillées dans les prochains jours. Un été 2025 particulièrement meurtrier sur les lieux de baignade. Selon Santé publique France, plus de 1400 noyades ont été enregistrées, dont 409 mortelles, un chiffre en hausse par rapport à 2024. Les adolescents sont les plus touchés avec 21 décès enregistrés, en cause notamment les fortes chaleurs précoces qui ont poussé les Français à se baigner plus tôt dans la saison, parfois sans encadrement. Plus de 100 000 retraités privés de leur pension complémentaire. Les versements de l'AGIRC-ARRCO auraient été suspendus à tort, parfois pendant plusieurs années, après des courriers restés sans réponse. Le préjudice est estimé à 850 millions d'euros. Les syndicats réclament un rattrapage intégral et appellent les retraités concernés à se signaler. Un Français sur quatre se dit prêt à se priver pour le bien-être de son animal. Selon une étude Ipsos pour Santé Vet, beaucoup font passer leur chat ou leur chien avant leurs propres besoins, quitte à faire l'impasse sur les loisirs, les achats et même l'alimentation. Maé est propriétaire de Sam, un malinois de 4 ans.
1: Sam, viens.
2: C'est bien ça, c'est bien. Assise.
1: C'est sûr que tu t'empêches de plein de choses, entre guillemets, c'est-à-dire que... Souvent, tu vas rentrer plus tôt ou tu vas t'empêcher de faire des sorties parce que tu dois sortir le chien ou que le chien il est resté toute la journée seul. Le plus gros empêchement, c'est vraiment quand tu veux voyager, quoi. Parce que du coup, là, ça demande beaucoup de préparation, de ressources, que ce soit économique ou autre. C'est surtout de l'organisation et de la gestion de temps entre ton temps personnel et ce que tu veux faire avec ton chien, quoi. Est-ce que tu veux partager avec lui et les autres.
2: Très bonne fifi, oui.
0: Un reportage de Mylène Debac. Et puis en foot, c'est un PSG diminué qui jouera demain soir pour la demi-finale retour de la Ligue des Champions face au Bayern Munich. L'effectif compte 3 absents, dont Achraf Hakimi, blessé à la cuisse. Paris se déplace en Allemagne avec un léger avantage après sa victoire 5-4 à l'aller. Voilà pour l'actualité. Bonne fin de journée à tous.

quand le rhythm and blues se marie avec le rock and roll, le gospel et le negro spirituals, c'est soul music. On écoute aujourd'hui la chanteuse américaine Dionne Warwick dans un tube de 1964, Walk On By.

Bonjour, soyez les bienvenus à l'écoute du Big Cactus Country Radio Show. On vient de démarrer en rythme avec l'énergique Chris Chanson et son Honky Tonk Minute. Cet extrait de l'album The Outside of Me, son meilleur opus à ce jour. Après Chris Chanson, on file au Texas en compagnie du jeune David Lewis. À seulement 25 ans, ce gamin de Belleville ressuscite le son de Merlagar. C'est son nouveau single indépendant, une pépite traditionnelle truffée de steel guitar qui cartonne actuellement sur toutes les radios country US. David Lewis, Floorboards Full of Roses.

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1: À l'instant, la star australienne James Johnson avec son hit I Oughta Know Better. On change de continent pour la nouveauté de Dan Marshall, Middleman. Sorti ce 24 avril, ce titre brut et sincère confirme le talent de l'ex-footballeur de Virginie. Un hymne dédié à la vie des gens ordinaires. Voici Dan Marshall.

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1: Cette semaine, dans les News de Nashville, après 20 ans au sommet, Jason Aldean ose l'émotion vraie. Son nouvel album, Songs of Arders, est le disque qui va marquer 2026.
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1: C'est l'événement country de ce printemps, Jason Aldean est de retour avec son 12e album Songs of Arders, un projet massif de 20 titres où la star prend du recul après 20 ans au sommet et plus de 31 numéro 1 en radio, un record qu'il vient de fêter à Nashville. On commence fort avec une collaboration choc, Jason invite David Lee Murphy sur son hit légendaire Dust on the Bottle.

continue d'explorer cet opus où Jason Aldean se livre comme jamais. L'artiste reste profondément marqué par le drame de 2017 au festival Route 91 Harvest de Las Vegas. Il était en plein milieu de son concert quand la fusillade a éclaté, faisant 58 morts sous ses yeux. Une tragédie qui a forgé l'homme qu'il est devenu aujourd'hui. Cette maturité se ressent dans ses textes où il aborde des thèmes graves comme la maladie d'Alzheimer. Mais Jason, c'est aussi le porte-parole d'une Amérique profonde qui ne veut pas se taire, fier de ses racines et de ses convictions. On enchaîne avec deux titres, Drinking About You, suivi du duo avec Luke Bryan sur la chanson titre de l'album. Jason Aldean, dans les news de Nashville.

Ce nouvel album confirme le statut de Jason Aldean comme la superstar absolue du public rural aux USA. Défenseur des valeurs traditionnelles, il incarne le son country rock puissant qui fait vibrer les Américains des petites villes. À peine sorti, le verdict est tombé, l'album est déjà numéro 1 des ventes. Un succès phénoménal qui lance idéalement sa grande tournée des stadiums 2026 et ses 40 dates à travers le pays. On se quitte avec le favori des fans, What's a Little Heartache. C'était Jason Aldean dans les News de Nashville.

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2: On démarre avec le gardien du temple, Dale Watson. Son nouvel album, Unwanted, est disponible depuis le 24 avril. En voici un extrait avec le titre Don't Let the Honky Tonks Go, sur lequel le roi de la Méripolitaine signe un véritable cri de cœur pour sauver les bars traditionnels. Un morceau enregistré avec la console mythique des Sun Studios de Memphis, Tennessee. C'est pur, c'est brut, c'est Dale Watson.
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2: C'est l'album événement du moment. Le légendaire Ringo Starr s'offre une escapade country avec son nouvel opus Long Long Road. Entouré de pointures comme Paul Franklin à la steel guitare, l'ex-Beatles reprend ici un standard des années 40. Voici à Don't See Me In Your Eyes Anymore, Ringo Starr.

l'instant, c'était la poésie brute de Vincent Neil Emerson avec Fishing Hole. Cet enfant du Texas, fier de ses origines amérindiennes, vient de sortir son nouvel opus Blue Stars. C'est un hommage à la vie simple. Mais derrière la guitare acoustique, on sent toute la profondeur d'un artiste qui a su transformer ses épreuves en textes universels. Retenez bien son nom, Vincent Neil Emerson. On change d'ambiance avec Andy Thomas. Son album Highway Junkie est disponible depuis la fin mars. C'est un artiste qui a passé sa vie à bourlinguer, et ça s'entend. Son titre Kings and Queens raconte la réalité des musiciens nomades. Les nuits arrosées, les longs trajets en van et les rêves de grandeur. C'est du country rock solide, fait pour tailler la route. Voici Andy Thomas.

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l'instant, c'était le talent de la Caroline du Sud, Cody Webb, avec Beer Fishy Fishy. À l'âge de 37 ans, ce guitariste hors pair brille par son style country rock authentique et son nouvel album Country Is, sorti le 17 avril. Un album à posséder d'urgence. On va changer d'ambiance avec Willie Tate. Son nouvel EP, Never Learn, vient de paraître. C'est un disque trempé dans le whisky qui nous parle droit dans les yeux des erreurs de la vie que l'on a tendance à répéter. Willie Tate, Never Learn.

C'est la voix de velours du Texas, le grand Paul Cawthon, avec son titre Bayou, Bayou. On s'envole maintenant pour l'Australie avec une nouveauté de choix et Mac Geiger. Son nouveau single, Camp Draft Queen, est un hommage vibrant aux cavalières de l'Outback et à la vie du ranch en Australie. Un morceau pur jus qui sent bon la terre et les virer en pick-up truck. Voici Mike Geiger. Allez, je vous dis à très bientôt pour une nouvelle émission Big Cactus Country Radio Show. Bye bye. Bye bye.

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